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0: 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Bienvenue dans cet agenda qui recense les événements qui se passent sur Sillé et ses environs. On débute cet agenda par le comité de promotion de Sillé le Guillaume qui vous propose une marche musique gourmande suivie de concerts place de la gare le samedi 20 juin à l'occasion de la fête de la musique. Afin de célébrer la fête de la musique, venez participer à cette marche musicale et gourmande au départ du grand parking de la gare. Une boucle de 9 km permettra aux randonneurs de découvrir une partie de la campagne sillienne. Les arrêts de restauration seront animés par des groupes de musique différents. La dernière étape sera aussi le départ de la fête de la musique de Sillé le Guillaume dès 20h30 sur le grand parking de la gare. Les départs, c'est à la gare de Sillé le Guillaume entre 17h et 17h30. Les tarifs, c'est 20€ par personne. Attention, réservation obligatoire au 07 55 60 64 80. Et justement, on enchaîne avec la fête de la musique. Rendez-vous le 20 juin dès 20h30 sur le grand parking de la gare à Sillé le Guillaume pour cette soirée conviviale et rythmée. Au programme, des concerts en plein air avec David Luca et les Fiddle Bass dans une ambiance festive ouverte à tous. Sur place, chacun pourra profiter d'un espace buvette, de restauration ainsi que de crêpes pour prolonger la soirée dans la bonne humeur. L'événement est organisé par le comité de promotion de Sillé le Guillaume et la sonorisation sera assurée par Seine et Son. C'est la fête de la musique également à Sougey le Ganelon le samedi 20 juin. Le comité des fêtes de Sougey le Ganelon vous donne rendez-vous à partir de 19h sur le parking de la salle des fêtes pour une soirée conviviale et en musique évidemment. Buvette, restauration sur place, c'est gratuit, ouvert à tous. On poursuit à Saint-Léonard-des-Bois pour la fête de la musique le samedi 20 juin. Rendez-vous à partir de 20h30 sur la place de l'église à Saint-Léonard-des-Bois pour fêter la musique lors d'une soirée festive avec le groupe de rock normand Moutons Électriques. Du blues au punk, du rock au métal, du rock alternatif au hard rock, des années 60 aux premières décennies des années 2000. C'est gratuit, buvette, restauration sur place, c'est organisé par les amis de Saint-Léonard. Et on poursuit à Fresnay-sur-Sarthe, à la suite de la traditionnelle balade du Mobilette Show, édition 2026, l'équipe de Chapiteau Rock vous donne rendez-vous pour un après-midi festif pour la fête de la musique à partir de midi. Place Thiers à Fresnay-sur-Sarthe, au programme repas moules frites, 14€ par personne sur réservation et concert de Quack, Bass Band et Sens Unique. Réservation repas sur le marché de Fresnay-sur-Sarthe sur place le 20 juin selon les places disponibles. Il y a la fête de la musique aussi à Fier le dimanche 21 juin avec l'harmonie de Fier à partir de 18h sur le site du Lavoir Tatin. C'est gratuit, toujours ouvert à tous. On change de style avec la fête médiévale de Bourg-le-Roi. Venez faire un saut dans le passé en assistant à la 22e fête médiévale organisée par l'association Bourg-le-Roi Animation et Patrimoine. Au programme de cette journée, à partir de 10h, marché artistique et artisanal, campements médiévaux, animation, théâtre burlesque et marionnettes. À 12h, le repas médiéval, Hippocras, gasto de poulet, frigous pour guignotte au bœuf et porc, fèves au lait d'amande, fromage, tarte aux pommes et figues, café uniquement sur réservation. À partir de 14h, tournoi de chevalerie avec coprod, théâtre burlesque avec les maroufles, vol de rapace avec vol en scène, marionnettes avec billes en bois, musique médiévale avec la chamélie et initiation à la danse médiévale, combat pédestre, bataille des enfants. L'entrée c'est 8€ et c'est gratuit pour les moins de 10 ans. Un petit peu de trail, ça vous dit, la ronde des Alpes-Mancelles est de retour à Saint-Léonard-des-Bois pour une nouvelle édition. Course de trail, départ 10h, 5,5 km, tarif 9€ licenciés FFA et FSGT, 11€ pour les non licenciés. Course de 15 km, départ 8h30, 15€ pour les licenciés, 17€ pour les non licenciés. Course de 24 km, départ 8h40, 18€ licenciés, 20€ pour les non licenciés. Les dossards sont à retirer sur place à partir de 7h le matin. Départ de l'aire de loisirs des boucles de la Sarthe. Inscription sur www.clickego.com. Pas d'inscription sur place, c'est organisé par Alpes-Mancelles Athlétisme. Et on termine avec un concert à Fresnay. L'orchestre d'harmonie des Alpes-Mancelles vous donne rendez-vous pour un concert le dimanche 21 juin à 11h dans le parc du château de Fresnay-sur-Sarthe. L'entrée est libre, concert au chapeau et on termine avec les lotos. Deux lotos seulement pour samedi dimanche, le samedi 20 juin, un loto à Vibray, loto comité des fêtes de Montmirail et le dimanche 21 juin, c'est au Breil sur Mérise, super loto spécial feuille à usage unique. Voilà, cet agenda est terminé, je vous dis à la semaine prochaine.
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1: Les belles et bonnes nouvelles de Saul, lues par Louis. Elle. Dans une grande plaine verte, cernée de collines, un petit village se tient là. À vue de nez, il recueille un petit millier d'habitants. En cette belle soirée, les plus jeunes du village sont partis dans la grande salle, où, installés sur une estrade, les trois doyens du village se préparent à conter l'histoire du soir, pour laisser un peu plus de place aux jeunes pour rêver.
2: Pour cette fois-ci, nous allons vous raconter une histoire qui remonte il y a de cela bien longtemps. Tellement longtemps que nous étions jeunes et fringants comme vous à cette époque. Le village vivait paisiblement au rythme des saisons, les fêtes allaient de bon train, tandis que personne ne manquait de rien. Jusqu'au jour où notre vent battant les cultures finit par attirer les convoitises. Des entrepreneurs du nom de Sandis, non, il s'appelait Eneris. Ta mémoire te fait défaut, c'était Sandis, j'en suis sûr, autant que les feuilles sont vertes. Mais c'est la tienne de mémoire qui ne va pas, je te dis que c'est Eneris. Vous avez tous les deux faux, utilisez un peu votre ciboulot et souvenez-vous que c'était... Je l'ai oublié. Vous voulez dire Enedis ? Exactement, dis-moi, comment tu sais ça ?
3: C'est écrit sur elle.
2: Très bien, très bien. Nous en étions donc à ça. Enedis l'installa, elle, pour alimenter ce qui était anciennement le pays. Une grande partie de nos parents étaient mécontents de cette installation. Ils disaient que ça gâchait le paysage et que ça faisait trop de bruit. Mais ils durent se résigner à cohabiter avec sans moyen de la retirer. Et c'est dans cette ambiance vis-à-vis d'elle que nous avons dû grandir. Mais elle était très capricieuse. Alors quelques gens du village durent apprendre à la connaître pour en prendre soin du mieux possible. Ce fut le cas de mon père ainsi que le mien. Je la connais par cœur. Nous étions tellement efficaces que quand elle ne tournait plus, Enedis n'envoyait plus ses hommes pour l'entretenir. Il nous laissait faire. C'est pendant cette période que tout s'effondra. Soudain, l'eau ne coula plus du robinet. Les lampes ne s'allumaient plus. Pire encore, l'essence se fit introuvable. Certains dans le village paniquèrent et partirent loin pour trouver l'introuvable ailleurs, pour les autres. On se serra les coudes, en plus d'aller chercher ce qui compte pour nous dans les villages voisins. Dans notre village, devenu village d'amis et de famille, nous étions tétanisés. Tout ce que nous retrouverons jamais. Mais l'envie de continuer de vivre nous poussa à nous relever. Tout le village se rassembla dans la pièce où vous êtes, ainsi que dans l'église. Du tout premier débat, ressortit que pour vivre, il nous fallait de l'énergie électrique. Alors mon père et moi, les deux seuls connaisseurs restants, avons raccordé elle uniquement à notre village pour l'alimenter. Et c'est elle qui nous permit de boire de l'eau potable, et c'est elle qui nous permit de cuire nos repas, c'est elle qui nous permit de voir la nuit, c'est elle qui nous permit d'écouter de la belle musique, c'est elle qui nous chauffera les plus rudes hivers. Bref, c'est grâce à elle si vous pouvez être là en train de nous écouter. Voilà pourquoi, à chaque solstice, nous lui payons le tribut qu'il se doit. Nos trois doyens continuèrent de raconter des petites histoires avant de laisser les jeunes partir pour rejoindre Morphée. Dans l'une des nuits qui suivirent, les vents montèrent en force, tandis que au loin, aussi discrètement qu'il puisse être, le tonnerre grondait. Le vent continua de s'accélérer, elle tournant de plus en plus vite. La pluie s'invita à la fête, la foudre ne tarderait pas à faire de même. Son rythme effréné insinuant des craquements inquiétants en elle. Puis tout s'arrêta. Le frein faisant son travail, alors que la foudre se rapprochait doucement. La foudre frappa sa tête. Le frein rendit l'âme. Elle reprit sa rotation de plus en plus rapide, et ce, jusqu'au bout. Après le dernier rassurant vrombissement, elle lâcha. Sa tête s'empala des centaines de mètres plus loin, après un impressionnant vol plané. Son corps, quant à lui, s'effondra sur lui-même, sans sa clé de voûte. Elle vient de rendre l'âme, après des dizaines d'années de loyaux services. Une fois l'orage passé, le calme revient sur la plaine. Les premiers à être sortis réveillés par le bruit se font accueillir par un silence de mort, en contemplant l'horreur qu'elle ne vit plus. Au petit matin,
1: où le village se tenait devant ses restes. Les rares connaisseurs de son fonctionnement arpentant les débris dans l'espoir de retrouver des pièces intactes. Dans la foule rassemblée, un silence de terreur et de deuil règne. Leur déesse est morte ce soir. Un conseil fut convoqué dans l'après-midi, rassemblant une cinquantaine des habitants tirés au sort. Au début de conseil, les tribuns tombèrent rapidement d'accord que toute tentative de réparation serait vouée à l'échec. La question qui se posa donc était : que faire maintenant ? Certains arguèrent qu'il ne servait à rien de rester dans le village sans elle, d'autres clamant qu'il vaudrait mieux se réfugier en laissant passer la suite des malheurs avant de ressortir. Voilà les deux voix qui s'exprimèrent le plus au commencement du débat, se répondant l'une l'autre en pensant qu'elles étaient les seules à se battre. Mais en réalité, une grande partie des tribuns ne participait pas à la joute. Ils discutaient entre eux pour trouver une manière de vivre sans elle. Alors qu'aucun des deux camps ne faisait basculer l'autre en sa faveur, une voix s'éleva parmi les silencieux. « Il y a peut-être une autre solution que la fuite ou l'enfermement. » L'assemblée se tut. « Oui, elle était tout pour nous. Elle était notre chaleur, elle était notre eau, elle était notre lumière, elle était notre musique, elle était notre village. » Mais regardez bien, depuis combien de temps la forêt a pu repousser? Depuis combien de temps l'eau n'a pas été rechargée de nocivité? Depuis combien de temps nous avons usé de sa lumière? Depuis combien de temps notre village vit avec et non pas grâce à elle? Ces 80 ans nous ont servi à écouter notre environnement, et cette nuit il nous dit que nous pouvons enfin nous séparer avec un immense respect du passé qui nous a menés ici. Alors encore une fois, écoutons-le, nous pouvons vivre sans elle. Rendons-lui juste un dernier hommage à la hauteur de ce qu'elle nous a donné. Car nul n'ignore que sans elle, ici, il n'aurait été que mort. Ce seul discours ne suffit pas à mettre l'unanimité dans la salle, mais dans la soirée, à force de juste argumentation et d'écoute, c'est finalement cette vision qui l'emporta dans toute la salle. Ce dernier hommage fut somptueux et marqué de tous les plaisirs sous un ciel étoilé sans nuages. Puis, pour finir de tourner cette page, elle fut désassemblée petit à petit pour resservir par-ci par-là. Tandis que lorsque les trois doyens racontent l'histoire d'elle, ils peuvent montrer l'un de ses engrenages, la seule pièce restée intacte après l'accident. Si certains disent que la mécanique a sa mémoire, cet engrenage alimente la mémoire villageoise en se souvenant de l'éolienne dont il a fait
0: partie. 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
1: Bonjour à toutes et à tous, bienvenue dans Ciné Scié, la rubrique qui vous présente le film qui vous est proposé à la salle Léon Bénardeau de Scié le Guillaume. Et cette semaine, le film qui est en projection, c'est Plus fort que moi. C'est un biopic dramatique d'1h01 réalisé par Kirk Jones avec Robert Aramayo, Shirley Henderson et Maxine Peak. Dans les années 1980, John Davidson grandit avec le syndrome de Gilles de la Tourette, une pathologie encore largement méconnue. Entre incompréhension, stigmatisation et détermination, son parcours d'abord semé d'embûches se transforme en combat pour être reconnu tel qu'il est, au-delà des préjugés. On écoute tout de suite la bande-annonce.
2: Je jure devant Dieu Tout-Puissant
3: de dire toute la vérité.
2: De dire toute la vérité. Gros connard ! Hey ! Hitler !
4: Chut, John.
2: C'est comme s'il y avait une impulsion dans mon cerveau qui me fait dire des trucs que je devrais pas. Ça s'appelle syndrome de Gilles de la Tourette.
4: Entre, mon grand. Je m'appelle Dottie.
2: Tu veux crever d'un cancer ? Excusez-moi. Désolé, tout le monde.
4: Des excuses, on n'en veut pas ici.
2: C'était un tic ?
3: Bah oui, à ton avis.
2: Et ça, c'est moi qui fais le con.
4: Quand t'es occupé, tu vas beaucoup mieux. Ce serait bien que t'aies un boulot.
2: Je t'aurais jamais pris.
5: On a besoin de 200 chaises pour un spectacle pour enfants. Mmh. Ou une représentation scolaire.
2: Je suis pédophile ! Désolé, c'était un tic.
6: Je suis désolé. J'en ai marre de tout ça.
4: Ils ont décidé d'aller en justice.
5: Le problème, c'est que nous, on n'en connaît pas grand-chose. Et là, tu pourras les éduquer.
7: Ce syndrome n'est pas reconnu par les autorités médicales.
5: Je veux qu'on me dise qui simulerait cette maladie.
2: Hé, moi ! J'emmerde la reine !
1: Projection le vendredi 19 juin à 20h30 et le dimanche 21 juin à 18h. Je vous rappelle que ce film vous est proposé par Scié Culture et Cinéambule pour un tarif unique de 5€ avec une carte de fidélité gratuite qui vous permet de bénéficier d'une place au bout de 10 entrées. Ce Ciné Scié se termine et je vous dis à la semaine prochaine.
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C'est une consultante qui a rencontré un peintre et elle lui slame dans l'oreille des histoires de luxe et d'absinthe. Il avait le teint leste et ne peignait que des pastels. Elle lui impose le stabilo, le déjà vu, le faux soleil. Sa cote monte en flèche, elle a séduit les publicistes et il est là comme un bilingue qui ne parle plus d'art mais de chiffres. Le pinceau se rebelle, la création dirige. 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Savez-vous, saviez que la lune influe sur les marées, créant un tremblement d'âme qui l'a touché.

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0: Bonjour à toutes et à tous, bienvenue dans cet agenda qui fait le tour des événements à venir dans les prochains jours sur SIE et c'est...
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2: Bonjour à toutes et tous. À la une, le G7 à Évian, en Haute-Savoie, avec ce matin une réunion de travail sur la paix en Ukraine et la sécurité en Europe. Le président ukrainien Volodymyr Zelensky est sur place, reçu par Emmanuel Macron aux côtés notamment de Donald Trump. L'Ukraine espère obtenir davantage de soutien des États-Unis pour faire face à la guerre de la Russie. Et puis l'autre gros dossier de ce sommet, c'est l'accord avec l'Iran pour mettre fin à la guerre. Avec ce midi, un déjeuner de travail avec plusieurs pays invités, dont le Qatar et l'Arabie Saoudite. Aujourd'hui, le chef de la diplomatie iranienne indique que les discussions sur l'accord final avec les Américains devraient débuter vendredi. Donald Trump, lui, assure que vendredi, le pétrole coulera de nouveau pour le monde. Et en France, cet accord doit être un signal de relance, selon le ministre de l'Économie. Roland Lescure rappelle que les aides du gouvernement sont maintenues, notamment celles pour les grands rouleurs versées à partir de demain. 667 000 personnes vont en bénéficier. Et sur les carburants, la porte-parole du gouvernement, Maud Bréjon, souhaite que les baisses soient impactées au prix à la pompe aussi vite que les hausses l'ont été. 665 millions d'euros d'investissements supplémentaires pour développer l'intelligence artificielle en France, annonce ce matin du Premier ministre Sébastien Lecornu, qui souhaite que cette révolution profite aux Français et renforce nos services publics. L'État va notamment généraliser un assistant conversationnel pour tous les agents publics. Plus de 100 000 billets de train à prix réduit mis en vente aujourd'hui pour le mois d'août. Cela concerne les TGV Inouï avec des voyages à partir de 19 euros. La SNCF indique vouloir soutenir le pouvoir d'achat des Français. L'opération de vente flash dure jusqu'à jeudi. Et puis c'est le jour J pour les Bleus. L'équipe de France débute son mondial ce soir. Premier match face au Sénégal, finaliste de la dernière Coupe d'Afrique des Nations. C'est à 21h au MetLife Stadium de New York devant plus de 80 000 spectateurs. On suivra aussi l'autre rencontre du groupe I entre les prochains adversaires des Bleus, Irak-Norvège à partir de minuit. Bonne journée.
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1999, le crew n'était plus. Les humains avaient finalement eu raison de lui. Voilà pourquoi ce que tu écouteras sur ce disque est antérieur à 1999. Oui, le crew était mort. Mais la menuiserie, cette entité démoniaque, créatrice de monstres, était toujours en activité. 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
1: Et on se retrouve pour un nouvel épisode des Jeunes au micro. Aujourd'hui, encore une fois, avec nous, on a Lucas. Bonjour Lucas.
2: Bonjour.
1: Alors Lucas, aujourd'hui, tu vas nous parler de Granny, qui est apparemment un jeu d'horreur. Je te laisse commencer.
2: Ouais. Granny est un jeu d'horreur sorti en 2017, créé par développeur du vrai nom qui est Denis Vukanovic. Le jeu est simple. Vous jouez un inconnu qu'on n'a pas le nom et qui tente de s'enfuir de l'endroit où il est. Et pour ça, il doit trouver des objets et s'enfuir de la maison. Mais ça ne sera pas aussi facile. Granny vous chasse pour vous faire du mal. Et pour vous empêcher de partir, car pour elle, vous êtes son petit-fils. Le jeu est inspiré d'une histoire vraie. Une femme du nom de Emma Wasbent, qui aurait assommé sa meilleure amie après l'avoir enfermée dans une pièce de sa maison 5 jours. Plus tard, la police a retrouvé le cadavre de sa meilleure amie dans la forêt pas loin de sa maison et découpé en deux. La police enquête et ramène Emma au tribunal. Le résultat est de 25 ans de prison. Ils ont découvert que Emma avait mangé des bouts de sa meilleure amie et n'avait même donné à la voisine. Attends, je vais vous parler de Granny 1. Granny 1 est le jeu. Le jeu démarre où vous baladez dans la forêt et de loin vous voyez une maison. Du coup, vous rapprochez et là, bam, Granny arrive et vous frappe. Vous tombez inconscient, vous réveillez sur un lit et à côté sur la table une lampe. Vous la prenez et vous ouvrez un meuble et là vous voyez fuit. C'est là que le jeu commence. Vous remarquez que vous êtes dans une maison remplie de crasse, de sang sec, de meubles délabrés. Du coup vous cherchez des objets sans se faire avoir par Granny qui veut vous tuer. Sur ce jeu il existe deux fins. Une avec la voiture et l'autre avec la porte. Je pense avoir fini avec ce Granny là. Granny 2. Ce jeu se passe avec quatre joueurs. La pieuvre, l'enfant, Granny et Grandpa. Ce jeu commence où vous vous levez d'un lit et vous êtes du coup endormi dans leur cave. Une fois levé du lit, vous devez maintenant, comme dans le premier, trouver des objets pour vous enfuir. Mais attention, car la maison n'est pas comme dans le premier opus. Elle est plus grande et à 3 étages. Pour une fois, les monstres peuvent faire des choses du quotidien, comme faire la vaisselle ou même dormir. Ce jeu a 3 fins. Une avec le bateau, une avec la porte et avec l'hélicoptère. Je pense avoir fini avec Granny 2. Maintenant, on va vous parler du 3. Ce jeu se passe avec 5 monstres, qui sont robots, Grandpa, Granny, Crocodile et Sandrina. Ce jeu commence avec notre personnage qui se lève et voit qu'il est dans une prison. Il trouve une barrette et croche la porte pour partir de cette prison. Une fois, il faut refaire le même processus pour s'échapper. Il doit trouver des objets, faire des énigmes pour s'échapper. Ce jeu compose de 2 fins. Un avec le métro et une avec par le grillage. Et oui, le jeu se passe pas dans une maison, mais dans un château. Et Grandpa a un pompe. On va expliquer le lore. Le jeu se passe dans le même univers que la nonne, Ice Cream, Mr. Meat et Slendrina. On va vous expliquer chaque univers, la nonne. Ce jeu commence avec nous, enfants, dans une orphelinat, mais la dame qui nous surveille est devenue folle. Elle veut nous tuer car elle a fait un pacte avec le démon. Fini pour la nonne. Maintenant, Ice Cream. Le jeu commence avec un marchand de glace qui congèle notre ami. Du coup, nous, on va tout faire pour essayer de le sauver, mais on se fait capturer aussi. Et le jeu est exploité par plusieurs jeux. Et fin. Fin pour Ice Cream. Maintenant, on va vous expliquer Mr. Meat. On vient pour venir sauver une fille d'un cannibale, mais on vient armé. On rentre dans sa cour et on va dans le garage. Soit on va dans le garage, soit par la porte. Dans tous les cas, ça change rien à l'histoire. Une fois tous les énigmes faits, on va dans un sous-sol et on trouve Mr. Meat en train d'essayer de mettre la fille dans une substance bizarre pour la transformer en cochon. Et on lui empêche. Fin pour Mr. Meat. Maintenant, on va parler de Slendrina, qui est la fille de Granny. Dans ces jeux, on est dans des endroits abandonnés et du coup, on doit trouver des papiers pour partir. Mais il n'y a pas que Slendrina, il y a aussi bébé. Fin pour Slendrina. Oui, j'ai fait des petits récaps, m'en voulez pas. Bon, bref, tous les personnages que je vous ai présentés, leur mission est simple. Capturer le plus de gens possible pour leur faire des choses horribles.
1: Ben merci Lucas. Concrètement, les 3 premiers c'est Granny, mais les autres c'est fait par les mêmes développeurs. Tu l'as pas dit, je crois que tu disais c'est dans le même univers que d'autres jeux.
2: Ouais, c'est fait par le même développeur.
1: C'est fait par le même développeur.
2: Et c'est aussi dans le même univers.
1: Donc de toute façon, il a fait exprès de faire ses jeux dans le même univers histoire de relier un petit peu ses jeux, quoi.
2: Ouais.
1: J'imagine. Bah, tu disais que en tout cas pour les Granny, qu'il y avait tu disais par exemple des fins avec la porte et de la voiture, c'est des moyens de s'échapper.
2: Ouais.
1: Parce que tu expliquais pas forcément ça. Ça marche. Toi, tu y as déjà joué?
2: Oui.
1: Tu as tous? Genre vraiment.
2: Je les ai tous faits.
1: Tu les as connus comment? Parce que c'est un jeu comme ça, ça a l'air d'être un peu. Déjà un peu horreur, mais un peu niche.
2: Il a retourné beaucoup le monde de YouTube aussi.
1: Il y a
2: quand il est sorti, il y a eu beaucoup de gens qui l'ont fait.
1: C'est ça, ouais. Donc en fait, toi, t'as dû entendre parler via YouTube et après t'as pu tester. C'est un truc gratuit, ça ?
2: Oui.
1: Ah, d'accord, ok. C'est pour ça que t'as pu tester facilement avec autant de jeux différents. Mais ça se joue depuis genre. Enfin, ça se joue comment en fait ? C'est genre tu te déplaces dans la maison ou tu joues ?
2: Ouais, tu te déplaces dans la maison.
1: Et tu dis que t'as quand même des objets à récupérer pour essayer de
2: faire.
1: Genre, t'as des exemples d'objets à récupérer qui peuvent t'aider, genre de choses ?
2: Des clés.
1: Oui, en même temps, pour ouvrir des portes, c'est quand même vachement pratique. pour s'échapper. Oui. Bon, après, c'est marrant parce qu'il y a un jeu, je crois que c'était Granny 3, tu disais, il s'appelle Granny, mais en fait, c'est pas Granny, c'est Grande Pas.
2: Non, il y a Granny.
1: Le jeu s'appelle Granny, mais en fait, l'antagoniste, c'est pas toujours la Granny. Il y a des raisons de pourquoi, genre. Pourquoi tu te retrouves déjà chez elle alors que déjà, t'es pas son petit-fils ? Une explication ?
2: Pas vraiment. La seule explication que j'ai, moi, c'est que juste on se baladait parfois.
1: Ouais, limite,
2: en fait, dans tous les jeux, on essayait le même protagoniste et ça a commencé par la nonne qui était nous enfants.
1: Ah oui, d'accord. Ok, ça c'est particulier. Mais comment ça se fait que le protagoniste il se retrouve toujours, toujours poursuivi par une entité sanguinaire
2: ça, on
1: l'a
2: jamais su.
1: Enfin, je veux dire qu'il a pas beaucoup de chance dans la vie cette personne quoi.
2: Ouais,
1: mais écoute, merci Lucas en tout cas. Moi je connaissais pas le sujet, j'avais dû entendre de nom ce jeu là, mais comme tu disais, c'est un jeu assez récent au final.
2: Non, pas vraiment.
1: Ah bon ? Ah, c'est juste que on en a parlé sur YouTube récemment.
2: Ouais. Bah, il y a encore des vidéos dessus, mais c'était vraiment genre en 2016, on va dire.
1: Ah, ça date quand même pas mal, ouais, parce que ça va, ok. 2016, ça fait presque 10 ans, quoi, déjà, quand même. Donc, c'est un jeu qui a un peu de date, ouais, effectivement. Bah, en tout cas, merci Lucas. Enfin, on fait un coucou à Boubacar qui aurait pu participer aussi à cette chronique.
2: Non, il a pas voulu.
1: Il a pas voulu, c'est pas grave, il fera la prochaine.
2: Ouais.
1: Ouais, bah, écoute, bah, merci Lucas. On souhaite tous une très bonne journée sur Fréquencier. Au revoir.
2: Au revoir.

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1: Bienvenue dans cet agenda qui recense les événements qui se passent sur Sillé et ses environs. On débute cet agenda par le comité de promotion de Sillé le Guillaume qui vous propose une marche musique gourmande suivie de concerts Place de la Gare le samedi 20 juin à l'occasion de la fête de la musique. Afin de célébrer la fête de la musique, venez participer à cette marche musicale et gourmande au départ du grand parking de la Gare. Une boucle de 9 km permettra aux randonneurs de découvrir une partie de la campagne sillienne. Les arrêts de restauration seront animés par des groupes de musique différents. La dernière étape sera aussi le départ de la fête de la musique de Sillé le Guillaume dès 20h30 sur le grand parking de la gare. Les départs, c'est à la gare de Sillé le Guillaume entre 17h et 17h30. Les tarifs, c'est 20€ par personne. Attention, réservation obligatoire au 07 55 60 64 80. Et justement, on enchaîne avec la fête de la musique. Rendez-vous le 20 juin dès 20h30 sur le grand parking de la gare à Sillé le Guillaume pour cette soirée conviviale et rythmée. Au programme, des concerts en plein air avec David Luca et les Fiddle Bass dans une ambiance festive ouverte à tous. Sur place, chacun pourra profiter d'un espace buvette, de restauration ainsi que de crêpes pour prolonger la soirée dans la bonne humeur. L'événement est organisé par le comité de promotion de Sillé le Guillaume et la sonorisation sera assurée par Seine et Son. C'est la fête de la musique également à Sougé-le-Ganelon le samedi 20 juin. Le comité des fêtes de Sougé-le-Ganelon vous donne rendez-vous à partir de 19h sur le parking de la salle des fêtes pour une soirée conviviale et en musique évidemment. Buvette, restauration sur place, c'est gratuit, ouvert à tous. On poursuit à Saint-Léonard-des-Bois pour la fête de la musique le samedi 20 juin. Rendez-vous à partir de 20h30 sur la place de l'église à Saint-Léonard-des-Bois pour fêter la musique lors d'une soirée festive avec le groupe de rock normand Moutons Électriques. Du blues au punk, du rock au métal, du rock alternatif au hard rock, des années 60 aux premières décennies des années 2000. C'est gratuit, buvette, restauration sur place, c'est organisé par les amis de Saint-Léonard. Et on poursuit à Fresnay-sur-Sarthe à la suite de la traditionnelle balade du Mobilette Show, édition 2026. L'équipe de Chapiteau Rock vous donne rendez-vous pour un après-midi festif pour la fête de la musique à partir de midi. Place Thiers à Fresnay-sur-Sarthe, au programme repas moules frites, 14€ par personne sur réservation et concert de Quack Bass Band et Sens Unique. Réservation repas sur le marché de Fresnay-sur-Sarthe sur place le 20 juin selon les places disponibles. Il y a la fête de la musique aussi à Fier le dimanche 21 juin avec l'harmonie de Fier à partir de 18h sur le site du Lavoir Tatin. C'est gratuit, toujours ouvert à tous. On change de style avec la fête médiévale de Bourg-le-Roi. Venez faire un saut dans le passé en assistant à la 22e fête médiévale organisée par l'association Bourg-le-Roi Animation et Patrimoine. Au programme de cette journée, à partir de 10h, marché artistique et artisanal, campements médiévaux, animation, théâtre burlesque et marionnettes. À 12h, le repas médiéval, Hippocras, gasto de poulet, frigous pour guignotte au bœuf et porc, fèves au lait d'amande, fromage, tarte aux pommes et figues, café uniquement sur réservation. À partir de 14h, tournoi de chevalerie avec Coprod, théâtre burlesque avec les maroufles, vol de rapace avec vol en scène, marionnettes avec billes en bois, musique médiévale avec la chamélie et initiation à la danse médiévale, combat pédestre, bataille des enfants. L'entrée c'est 8€ et c'est gratuit pour les moins de 10 ans. Un petit peu de trail, ça vous dit, la ronde des Alpes-Mancelles est de retour à Saint-Léonard-des-Bois pour une nouvelle édition. Course de trail, départ 10h, 5,5 km, tarif 9€ licencié FFA et FSGT, 11€ pour les non licenciés. Course de 15 km, départ 8h30, 15€ pour les licenciés, 17€ pour les non licenciés. Course de 24 km, départ 8h40, 18€ licencié, 20€ pour les non licenciés. Les dossards sont à retirer sur place à partir de 7h le matin. Départ de l'aire de loisirs des boucles de la Sarthe. Inscription sur www.clickego.com. Pas d'inscription sur place, c'est organisé par Alpes-Mancelles Athlétisme. Et on termine avec un concert à Fresnay. L'orchestre d'harmonie des Alpes-Mancelles vous donne rendez-vous pour un concert le dimanche 21 juin à 11h dans le parc du château de Fresnay-sur-Sarthe. L'entrée est libre, concert au chapeau et on termine avec les lotos. Deux lotos seulement pour samedi dimanche, le samedi 20 juin, un loto à Vibray, loto comité des fêtes de Montmirail et le dimanche 21 juin, c'est au Breil sur Mérise, super loto spécial feuille à usage unique. Voilà, cet agenda est terminé, je vous dis à la semaine prochaine. en Sillé, 02 43 20 34 67.
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1: Bonjour à toutes et à tous, bienvenue dans Ciné Scié, la rubrique qui vous présente le film qui vous est proposé à la salle Léon Bénardeau de Scié le Guillaume. Et cette semaine, le film qui est en projection, c'est Plus fort que moi. C'est un biopic dramatique d'1h01 réalisé par Kirk Jones avec Robert Aramayo, Shirley Henderson et Maxine Peake. Dans les années 1980, John Davidson grandit avec le syndrome de Gilles de la Tourette, une pathologie encore largement méconnue. Entre incompréhension, stigmatisation et détermination, son parcours d'abord semé d'embûches se transforme en combat pour être reconnu tel qu'il est, au-delà des préjugés. On écoute tout de suite la bande-annonce.
2: Je jure devant Dieu Tout-Puissant
3: de dire toute la vérité.
2: De dire toute la vérité. Gros connard ! Hey ! Hitler !
4: Chut, John.
5: C'est comme s'il y avait une impulsion dans mon cerveau qui me fait dire des trucs que je devrais pas. Ça s'appelle syndrome de Gilles de la Tourette.
4: Entre, mon grand. Je m'appelle Dottie.
2: Tu veux crever d'un cancer ?
5: Excusez-moi. Désolé, tout le monde.
4: Des excuses, on n'en veut pas ici.
5: C'était un tic ?
6: Bah oui, à ton avis.
5: Et ça, c'est moi qui fais le con.
4: Quand t'es occupé, tu vas beaucoup mieux. Ce serait bien que t'aies un boulot.
6: Je t'aurais jamais pris.
7: On a besoin de 200 chaises pour un spectacle pour enfants. Ou une représentation scolaire.
5: Je suis pédophile. Désolé, c'était un tic.
2: Excuse-moi mon pote, je suis désolé.
8: J'en ai marre de tout ça.
4: Ils ont décidé d'aller en justice.
7: Le problème, c'est que nous, on n'en connaît pas grand-chose. Et là, tu pourras les éduquer.
9: Ce syndrome n'est pas reconnu par les autorités médicales.
7: Je veux qu'on me dise qui simulerait cette maladie.
5: Hé, moi !
2: J'emmerde ta reine !
1: Projection le vendredi 19 juin à 20h30 et le dimanche 21 juin à 18h. Je vous rappelle que ce film vous est proposé par Scié Culture et Cinéambule pour un tarif unique de 5€ avec une carte de fidélité gratuite qui vous permet de bénéficier d'une place au bout de 10 entrées. Ce Ciné Scié se termine et je vous dis à la semaine prochaine.
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2: Bonsoir à tous. C'est l'une des vagues de chaleur les plus précoces que la France ait connues, selon un climatologue à Météo France. Une nouvelle canicule arrive sur le pays et elle va concerner particulièrement le centre-est. La vigilance orange devrait être déclenchée jeudi sur le Rhône, l'Allier et le Puy-de-Dôme. Et dès demain, on aura entre 30 et 35 degrés sur la moitié sud. Météo France précise que la baisse des températures devrait commencer à partir de lundi. On apprend aussi que la baisse des émissions de CO2 en France a été plus importante que prévu. Les émissions de gaz à effet de serre ont baissé de 3% en 2024 et de 2,1% en 2025. C'est plus que les prévisions, mais le rythme de cette diminution ralentit toutefois par rapport à 2022 et 2023. À la une également, c'est bien en Suisse que sera signé l'accord de paix entre l'Iran et les États-Unis vendredi. La cérémonie de signature est prévue à Burgenstock, près de Lucerne, selon le ministère suisse. Et conséquence de la fin du conflit, la circulation reprend dans le détroit d'Ormuz. Selon la diplomatie iranienne, le blocus américain des ports a aussi été levé. Notez que Donald Trump, lui, veut soumettre l'accord au Congrès américain. Le président l'a déclaré en marge du sommet du G7 à Évian. Et sur place, il a aussi évoqué la guerre en Ukraine, estimant que la Russie devrait conclure un accord. Le président des États-Unis menace de rétablir les sanctions contre les Russes. Le foot et les choses sérieuses commencent pour l'équipe de France. Premier match de la Coupe du Monde de ce soir à New York. C'est face à l'équipe la plus redoutée de leur groupe, le Sénégal, finaliste de la dernière CAN. Les Bleus qui ont reçu hier à leur hôtel la visite de Paul Pogba, l'ancien international champion du monde, qui sera aussi au MetLife Stadium de New York ce soir. Enfin, en tennis, les sœurs Williams reprennent du service. Vénus et Serena Williams ont été invitées à disputer le tournoi de Wimbledon en double. Leur dernière participation remonte à 2016, édition qu'elles avaient d'ailleurs remportée. Bonne fin d'après-midi.
3: 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Bonjour à tous et à toutes, j'espère que vous allez bien. Bienvenue sur Fréquence Lié ce mardi 16 juin 2026. Et oui, la fin d'année scolaire approche. Là, oui, ça approche à grands pas tout de même. D'ailleurs, la fin des programmes se fera dans 10 jours, tout simplement, parce que on arrête les programmes saisonniers, enfin, de septembre à juin. On les arrête le 26 juin, le vendredi 26 juin. Et donc, après ça, vous aurez la grille d'été qui commencera le lundi 29. C'est-à-dire que le samedi, dimanche, vous avez encore les programmes du week-end. Mais en tout cas, pour les directs, ça s'arrêtera le 26 juin. Et après ça, on mettra en place le nouveau logiciel que l'on a acheté il y a un an. Et qui est très très long à mettre en place. Très très compliqué à mettre en place. Mais ça va nous faciliter beaucoup de choses une fois qu'il sera mis en place. Donc voilà, on va pouvoir tester tout ça cet été. Bref, aujourd'hui je me suis dit, tiens, on va se plonger dans les titres sortis il y a 10 ans. On va se faire un petit décadence, justement, parce qu'on en parlait avec Nicolas, parce que c'est dans la grille de l'été. Et je me suis dit, tiens, on va se faire un petit décadence, on va parler des titres sortis il y a 10 ans. Mais avant cela, écoutons une interview réalisée par William avec Mélanie Audouy du château de Saint-Guillaume, enfin, qui nous présente notamment les activités à faire au château cet été.
4: Bonjour à toutes et à tous, bienvenue sur Fréquence Lié, nous sommes en compagnie de Mélanie Audouy, bonjour.
5: Bonjour.
4: Vous êtes chargée de la médiation du patrimoine de la communication à Saint-Guillaume, c'est bien ça?
5: Oui, tout à fait.
4: D'accord, on va parler aujourd'hui de la saison qui s'ouvre, alors même si le château a déjà ouvert en mois d'avril, hein, c'est ça, la saison estivale, hein, y a beaucoup de choses encore de prévues cette année. Donc là, pour l'instant, le château, il a ouvert mi-avril, c'est ça?
5: Oui, on a ouvert le 15 avril, pour l'instant, les après-midi du mercredi au dimanche, donc avec pas mal de choses quand même à visiter, plutôt en autonomie, c'est-à-dire que voilà, on a des panneaux, plein de livrets jeux pour les enfants, des petits jeux aussi un peu partout dans le château. Et là, pour cet été, on prépare une programmation avec beaucoup plus de visites guidées, d'événements et de voilà, de thématiques.
4: D'accord, donc ça commence officiellement à partir du 6 juillet, c'est ça la saison estivale?
5: Oui, c'est ça, première semaine des vacances scolaires.
4: D'accord, donc qu'est-ce qu'on va pouvoir y faire ou y voir du coup au château à partir du 6 juillet ?
5: À partir du 6 juillet, si vous venez au château, on pourra vous proposer justement des visites guidées cette fois-ci du château. On a aussi des visites un petit peu spécifiques pour les familles, par exemple une visite en costume. Donc ça c'est plutôt les mardis et jeudis. Donc c'est la baronne de Sillé qui va vous guider.
4: Carrément.
5: Et vous faire découvrir le château. Et puis il y a un événement qu'on organise depuis quelques années maintenant et qui fonctionne bien et qui est vraiment, pour les gens qui connaissent déjà le château, ça, on le voit vraiment d'une autre façon, c'est la visite guidée à la lueur des bougies le mardi soir. Et là, on a 300 bougies à peu près qui éclairent la tour médiévale.
4: Oui.
5: Et ça met vraiment dans une atmosphère très particulière. C'est en petits groupes. On limite à 25 visiteurs. Donc, c'est vraiment, vous avez le château presque pour vous, éclairer la bougie. Et ça, c'est vraiment
4: sympa. C'est à quelle heure, ça, par contre ?
5: C'est à 21h.
4: 21h.
5: Et puis, si ça vous intéresse, je vous conseille de réserver parce qu'elle est très prisée.
4: D'accord.
5: Cette...
4: Et c'est chaque semaine ? Toutes les semaines ?
5: Toutes les semaines en juin. Juillet-août.
4: D'accord. Et le tarif, c'est combien ?
5: Alors, le tarif, c'est 7,50 euros au-dessus de 12 ans et 5,50 de 5 à 12 ans.
4: D'accord.
5: Et la visite se termine par une petite dégustation de produits locaux.
4: Ah bah super, bon, c'est sympa. Il y a aussi pas mal de choses avec Sillé Culture cette année encore, l'association Sillé Guillaume.
5: Oui, en effet, Sillé Culture est un partenaire vraiment essentiel pour nous parce que grâce à eux, on a une programmation vraiment encore plus étoffée et notamment grâce aux rendez-vous médiévaux. Donc là, il y a plusieurs dates, c'est surtout des dimanches où l'association fait venir des compagnies médiévales et ces compagnies nous font découvrir pas mal d'aspects différents du Moyen-Âge, que ce soit les bâtisseurs, la calligraphie, la guerre, la médecine. Donc, c'est des rendez-vous qui sont vraiment très intéressants et ça vous permettra de découvrir encore plein de choses sur le Moyen-Âge en général.
4: Ouais, on pourra revenir dessus peut-être après. Donc, la programmation, donc il y a les visites guidées générales. Ça, c'est du lundi au vendredi, c'est ça ça dure 1h15 à peu près ?
5: Oui, c'est ça, et c'est sur demande. On n'a pas instauré de créneau spécifique. Comme ça, on s'adapte vraiment aux gens qui arrivent et s'ils souhaitent faire une visite guidée et qu'on est disponible,
4: on part
5: avec plaisir.
4: Et les visites guidées familiales, ça, on en a parlé, c'est ça, le mardi et jeudi à 14h30 ?
5: Oui, là, en effet, là, par contre, c'est spécifique à 14h30, puisque, comme je vous l'ai dit, c'est une visite avec la baronne, il faut qu'elle soit... qu'elle soit prête,
4: oui.
5: Disponible. et les enfants sont costumés. Donc voilà, c'est une visite un petit peu spécifique. Évidemment, c'est pour les familles, mais si des grands-enfants veulent nous suivre, il n'y a pas de problème.
4: Et il y a des ateliers médiévaux, il y a deux âges. Et je crois qu'il y a une nouveauté, c'est ça, les petits ateliers médiévaux pour les 3-6 ans, c'est ça ?
5: Oui, en effet. Avant, on proposait les ateliers médiévaux les mercredis après-midi. C'était toujours une thématique qui était abordée, donc plutôt une partie théorique au début où on découvre le château sous l'angle de la thématique et après on faisait un atelier créatif et c'était pour tous les enfants. Là cette année on a décidé de séparer les 3-6 ans et les 7-12 ans puisqu'évidemment ils n'ont pas forcément les mêmes attraits,
4: oui,
5: les
4: sûr.
5: Mêmes intérêts et puis c'était beaucoup plus pratique pour eux comme pour nous de s'adapter vraiment à l'âge des enfants. Donc les petits ateliers médiévaux c'est plutôt le matin pour les enfants, en fait, grâce à Clémence Roqueton, qui est bibliothécaire à Sillé, elle m'a fait une petite sélection d'ouvrages sur le Moyen-Âge. Et donc, je vais effectuer des lectures, moi et mes collègues du château, suivies d'ateliers pour les tout-petits.
4: Très bien.
5: Et l'après-midi, c'est plutôt pour les plus grands, où là, on va un peu plus en profondeur dans les explications historiques. Et puis, à chaque atelier, les enfants repartent avec une création, avec quelque chose qu'ils ont fait.
4: D'accord. Les groupes pour les 3-6 ans, c'est combien d'enfants à peu près ?
5: On est sur 12 enfants. Maximum.
4: D'accord, et c'est sur réservation aussi ?
5: Oui, exactement.
4: Comment on réserve du coup ? C'est sur le site de la mairie ou comment ça se passe ?
5: Il y a plusieurs moyens de réserver. Vous pouvez appeler directement le château, mais également m'envoyer un mail. Et sur le site internet de la mairie, on a une page sur le château et il y a un onglet pour réserver. les ateliers, les visites guidées. Donc vous remplissez un formulaire et nous on vous répondra s'il nous reste de la place.
4: Le mail c'est patrimoine.communication@sillé-le-guillaume.fr, c'est ça?
5: Oui, c'est ça.
4: D'accord. Et puis donc on a dit oui, les ateliers médiévaux, ça c'est les mercredis à 14h30, ça dure une heure aussi, donc ça c'est pas mal. Donc je vois qu'il y a une nouveauté aussi, le 9 juillet et le 6 août, c'est un escape game.
5: Oui. Là, on a décidé de créer un peu l'événement cet été en proposant quatre soirées spécifiques avec des partenaires qui vont venir nous proposer des événements très ludiques. Donc, en effet, Escape Game, on a deux dates, le premier jeudi de juillet, 9 juillet, et le 6 août. Donc là, c'est un Escape Game vraiment immersif, limité à 20 personnes. Donc là aussi, n'hésitez pas à réserver. Et donc, c'est sûr, voilà, le château va être pris par les Anglais et il va falloir trouver un moyen d'échapper à l'attaque des Anglais. Et donc, c'est un escape game avec un maître du jeu qui sera costumé.
4: Super.
5: Vous aurez vraiment... en immersion dans le Moyen-Âge.
4: Ça, c'est super. Donc, réservation, là aussi, hein, fortement conseillé. Ouais. C'est à partir de 12 ans. Une autre nouveauté, c'est le théâtre équestre aussi également, le 23 juillet et le 20 août, 19h le soir.
5: Oui, voilà. Donc, encore une fois, un jeudi. Donc là, c'est un petit peu particulier. C'est original. C'est une comédienne qui est cavalière également. Et donc, elle va venir avec son cheval dans la cour du château. Il y aura deux sessions par rapport aux périodes historiques. Elle va d'abord expliquer plutôt le 15e siècle, la méthode de comment on montait à cheval, est-ce qu'une femme avait le droit de se battre, avec quelle arme, etc. Après, il y aura une petite pause où les visiteurs pourront visiter librement le château, la tour. S'ils souhaitent venir avec leur pique-nique, il n'y a pas de problème. Voilà, ça sera le moyen de manger dans un lieu insolite. Et ensuite, il y a une deuxième partie où elle parlera plutôt du 17e et du 19e siècle, qui sont deux périodes importantes aussi du château de Sillé. C'est vrai qu'on parle souvent du Moyen-Âge, mais il y a toute une partie 17e et 19e. Donc, elle parlera aussi des chevaux à cette période-là et des costumes, des femmes, etc.
4: D'accord. Donc, et puis là, on va revenir du coup sur les rendez-vous proposés par Sillé Culture. Il y a beaucoup de rendez-vous qui sont proposés. Je vois Garnison au château. Ça, c'est avec la confrérie de Quintefeuille, hein, qu'on connaît beaucoup sur Sillé. Hein. Ça fait des années qu'ils viennent, hein,
5: oui,
4: si je ne me trompe pas. Combat et calligraphie, ça, c'est le 19 juillet. Avec Gladius Sagonensis. Alors, ça, c'est du Béour, hein, si je ne me trompe pas. Hein.
5: Oui. C'est
4: d'accord.
5: Ça. Alors apparemment, le béour est un terme très spécifique, on ne peut pas forcément employer tout le temps. Donc c'est plutôt combat
4: oui,
5: médiéval. Voilà, mais,
4: mais full contact médiéval, moi j'ai entendu.
5: Oui, full contact médiéval.
4: Ce qui paraît un peu bizarre, mais,
5: ouais,
4: mais c'est vraiment intéressant de voir les combats avec les,
5: murs,
4: avec les armures. Voilà, je trouve. Donc les combats avec les armures, c'est assez impressionnant, hein, c'est vrai. Hein. Ouais. Après, il y a aussi le dimanche 2 août, donc ça c'est des jeux, des distractions médiévale avec Oléo Productions. Et dans la peau d'un bâtisseur, ça c'est au mois d'août aussi, découvrez le travail d'un bâtisseur médiéval avec Anim Isto. La médecine médiévale, le 30 août, découvrez la médecine médiévale avec Nika. Il y avait de la médecine à l'époque ou...
5: Il y avait de la médecine, après je ne garantis pas les bienfaits des médicaments apportés. Non, mais il y avait certaines choses qu'on utilise encore aujourd'hui dans les plantes notamment.
4: Ouais, bien sûr.
5: Le mal de dents avec les clous de girofle, oui, ça existait déjà. Après, il y avait d'autres méthodes un peu plus étonnantes, mais voilà, il faudra
4: venir. On attachait la dent à une porte et on sait vraiment c'est pas ça. Mais c'est vrai qu'à l'époque, ça devait être autre chose. Les médecines quand même. Et il y a Armes et Duels, ça c'est le 30 août aussi, découvrez les Armes et Duels avec Animisto. Donc ça c'est proposé, tout ça c'est proposé par Sillé Culture, hein, c'est
5: oui,
4: ça, hein, je me trompe pas.
5: Exactement, c'est vraiment Sillé Culture qui s'est chargé de cette programmation qui est vraiment très très variée. Donc on est ravis de pouvoir accueillir ces compagnies et ça nous permet, nous et puis les visiteurs qui viennent les dimanches après-midi, d'avoir vraiment quelque chose en plus dans leur parcours de visite.
4: D'accord, donc c'est vrai qu'il y a là on voit hein, sur juillet-août, il y a beaucoup de choses, il faudra évidemment vous renseigner hein, pour avoir tout le contenu hein, de ce qui se passe en juillet-août pour ne rien louper. Je vois qu'il y a aussi des parcours en audio guidés avec WeVisit, c'est ça? Ça c'est
5: oui,
4: nouveau? Non,
5: non, ça fait 2 ans maintenant qu'on a mis ça en place. passe. En fait, il s'agit d'un QR code. Donc, les personnes qui arrivent, s'ils souhaitent un audio guide, en fait, ils scannent avec leur téléphone. Et donc, en français, c'est ma voix. Voilà. C'est-à-dire que je fais le parcours guidé, enfin, audio guidé. Et puis, l'avantage pour nous aussi, c'était de proposer des parcours audio guidés en langue étrangère. Parce qu'on a beaucoup, on a 30% de visiteurs étrangers. Donc, c'est vraiment énorme. Beaucoup de néerlandais, allemands, belges. Et donc, malheureusement, on ne pouvait pas traduire tous les panneaux en toutes les langues. Les panneaux sont en français et en anglais. Mais grâce à WeVisit, on peut faire de la traduction et c'est très, très apprécié.
4: D'accord, oui, ça c'est bien aussi. Les expos temporaires, donc aussi, qui va y avoir hein, sur les deux mois. Et puis, je vois qu'il y a, ça m'intrigue, les cocottes minutes médiévales, qu'est-ce que c'est?
5: Alors ça, c'est des dispositifs qui sont en place dans tout le parcours de visite pour agrémenter un peu la visite, la rendre plus ludique pour les enfants, mais aussi pour les adultes. Il y a des cocottes, vous savez, les cocottes en papier.
4: Oui, oui. Ouais.
5: Donc voilà, on les a appelées la minute médiévale, voilà, donc cocotte minute médiévale, et selon chaque salle, il y a une thématique avec donc des mimes, des questions plus

0: qui a toujours beaucoup de succès.
1: Une nouveauté aussi, un petit coin lecture, coloriage aussi, c'est ça?
0: Oui, tout à fait. C'est vrai que pour les enfants, les visites peuvent paraître longues parfois, même si elles sont ponctuées de petits jeux. Mais il y a parfois besoin d'un petit temps calme. Voilà. Donc, on a mis en place une petite table toute simple avec pas mal de coloriage à faire. Il y a une maquette et il y a une sélection de livres, encore une fois, de la médiathèque de Silly.
1: Ah, super. Ça fait beaucoup de choses. Hein. Où est-ce qu'on peut trouver tout ce programme à la mairie, sur les réseaux sociaux de la ville de Silly-Guillaume?
0: Oui, tout à fait. Sur le site internet de la mairie, comme je disais, il y a un onglet château. Donc, il est en ligne en version PDF, mais sinon, en papier, il est présent à l'office de tourisme, dans les différents campings aussi hein, du territoire, et puis même plus loin, au château, à la mairie. Donc voilà, et n'hésitez pas, si vous ne le trouvez pas ou si vous avez besoin d'explications, à nous appeler, on vous expliquera un petit peu tout ça, parce que c'est vrai que c'est assez dense.
1: Donc, oui. Et oui, puis il y a les tarifs aussi hein, des représentations, de tout ce qui est proposé, évidemment, les réservations. Donc c'est important voilà, de s'y prendre à l'avance si vous avez envie de voir le château en juillet ou en août, hein, bien sûr. Mmh. Donc merci Mélanie, est-ce qu'on a fait le tour?
0: Oui, on alors je peux peut-être rajouter une petite chose, parce que depuis 2 ans, peut-être que les auditeurs et auditrices le savaient, mais depuis 2 ans, le château était ouvert seulement en juillet-août parce qu'il y avait les travaux.
1: Oui, tiens, c'est vrai que je voulais en parler, ça. Et vous, où est-ce qu'on en était au niveau des travaux?
0: Justement, depuis 2 ans, le château a été ouvert seulement, enfin, une partie de la cour et la tour médiévale. Là, vous pouvez le découvrir entièrement, enfin, du moins, les parties qui sont aménagées. Donc, on redécouvre finalement le logis du 17e qui vient d'être restauré. Là, on est sur la toute fin des travaux, on pose les serrures et c'est fini.
1: Ah, super.
0: Donc, il y a un espace plus grand à visiter, plus grand que les 2 dernières années. Et puis, on remet enfin en valeur la collection Arsène-Marie Lefebvre, qui est le créateur de Bébé Cadom. C'est vrai que les 2 salles d'exposition étaient fermées depuis 2 ans, puisqu'elles étaient dans le logis 17e. Et donc là, elles ont réouvert, et l'espace d'exposition temporaire également est de nouveau ouvert. Donc si vous souhaitez redécouvrir le château après restauration, c'est le moment. Et puis on vous expliquera évidemment les travaux. Il y a également quelques pierres qui ont été enlevés du logis pour être restaurés, qui sont présentés dans la cour. Donc voilà, il y a pas mal de...
1: D'accord, là il y aura une petite pause avec les travaux au niveau du château. Est-ce qu'il y a d'autres phases qui sont prévues, non?
0: Est en pleine réflexion. D'accord. Justement pour réaménager en fait les étages du logis. Pour l'instant, il y a le rez-de-chaussée qui est visible avec la billetterie, l'espace d'accueil et l'expo temporaire. Mais c'est vrai que les 2 étages du logis, avec toutes ces années d'infiltration d'eau, de gros problèmes structurels, sont en mauvais état. Donc, vous avez sûrement entendu parler d'un legs qui a été donné au château il y a 1 an et demi, enfin à la mairie plutôt, pour le château. Donc, grâce à ce legs, on va sûrement pouvoir continuer les travaux.
1: Très bien. Merci beaucoup Mélanie Audouy, donc chargée de la médiation du patrimoine, de la communication et qui gère hein, cette saison qui commence. Et puis on ne peut qu'inciter bien sûr les Sillins et puis en dehors de Sillé bien sûr, hein, les Sartois et autres, venir faire une petite visite un jour au château sur les 2 mois. Je pense que ça peut se faire. Et puis ce sera sympa de venir revoir un peu tout ça. À Silly-Guillaume, merci beaucoup.
0: Merci à vous.
1: À bientôt.
0: Au revoir.
2: Voilà donc toutes les informations au sujet de la saison estivale au château de Silly-Guillaume. Vous avez toutes les informations pour les visites, etc. pour cet été. Si vous voulez retrouver l'interview, c'est sur notre site fréquence-silly.org. Et toutes les horaires des visites, etc. sont évidemment aussi sur le site de la mairie. Je vous l'ai dit, on va faire un petit tour en 2016. Aujourd'hui, qu'est-ce qui sortait en musique il y a 10 ans? Eh bien, il y a 10 ans, le titre le plus écouté, moi en tout cas, que j'ai sur ma playlist. Alors, est-ce que c'était le plus écouté en 2016? Je ne sais pas. Je vais essayer de faire ma petite recherche là-dessus, tiens, d'ailleurs, après. En attendant, on écoute Drake avec One Dance. Et juste après, ce sera DJ Snake et Justin Bieber avec Let Me Love You.

DJ Snake et Justin Bieber sur ce titre Let Me Love You, sorti en 2016. Et tout à l'heure, oui, je vous ai pas tellement dit une bêtise, Drake avec One Dance était bien le titre le plus écouté sur Spotify, en tout cas en 2016. Voilà, je suis tombée sur un article France Info qui relatait un top 10 des titres les plus écoutés en 2016 d'après la plateforme. Donc bah, écoutez, je vous propose qu'on suive justement ce top 10. Alors, on a déjà écouté les premiers, donc on va faire à l'inverse, on va écouter les dixièmes. Le dixième titre le plus écouté selon Spotify en 2016, c'était Designer avec Panda. Ou c'est l'inverse? Non, c'est... Oui, c'est ça, Designer avec son titre Panda, c'est bien ça.

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1: Designer avec son titre Panda qui nous a fait dabé. Et oui, le dabé est apparu en 2016 ou du moins aux alentours. On poursuit avec Kongs. Kongs qui apparaissait donc en 9e sur ce top 10 des sons les plus écoutés en 2016 sur Spotify. Avec donc This Girl qui est une chanson de 2009 à la base du groupe australien Cooking on Three Burner. Voilà, j'espère bien prononcer. Et donc Kongs l'a remixé. À l'époque, il avait 19 ans. On écoute This Girl.

This Girl, le titre de Kungs, enfin c'est un titre, on l'avait dit à la base, de Cooking on Three Burn, qui a été remixé par Kungs en 2016. En 2016, le top, on est au top 8, si je ne me trompe pas, des titres les plus écoutés sur Spotify. Ce suivait de donc Me, Myself and I par G-Eazy et Bébé Rexha. Et Bébé Rexha, on en parlait justement vendredi dans les sorties musicales, elle a sorti son album Dirty Blonde vendredi. Et bien là, on écoute un titre sur lequel elle a chanté en 2016.

G-Eazy et Bébé Rexha sur ce titre Me, Myself and I. Alors, pas sorti en 2016, sorti en octobre 2015, mais forcément, si sorti sur la fin d'année, c'est là, c'est en 2016 que ça a fait le plus d'écoute. Et il était d'ailleurs top 8. Le suivant, top 7, est aussi sorti en octobre 2015 et a fait le plus d'écoute en 2016. Enfin, fait du coup 7e sur 10 des titres les plus écoutés en France sur Spotify. Attention, voilà, pour le classement. Le titre suivant, c'est donc Yal avec 100 Miles.

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1: 100 Miles, le titre de Yal, sorti en 2015 aussi, mais top 7 écouté en France sur Spotify en 2016. Je ne sais pas si vous avez tout suivi. Je sens que j'ai donné des informations un peu dans le désordre. Voilà. On se fait on est en train de suivre, excusez-moi, le top 10 des titres les plus écoutés en France sur l'application Spotify. Donc ça, c'est peut-être pas un révélateur de tout ce qui était écouté en France en 2016, mais voilà, c'est le top que j'ai trouvé qui avait été remis en forme par France Info. Et donc on en est au top 6, et en 6e nous avons Faded par Alan Walker, titre sorti un petit peu avant aussi, il me semble, si je me trompe pas, titre sorti, oui, en décembre 2015. Voilà, vraiment on est sur la fin de l'année, du coup c'est normal qu'il soit plus écouté sur 2016 que sur 2015. On écoute Faded de Alan Walker.

Saïdi, le titre de Alan Walker sur Fréquencier. On va poursuivre donc avec la cinquième place dans ce classement des titres les plus écoutés sur Spotify français en 2016. Mais ce sont quasiment, enfin, ce sont tous des titres internationaux puisque, bah, évidemment, ça reste quand même les styles de musique qui sont les plus écoutés, surtout sur les plateformes. Et donc, en cinquième place, nous avons 21 Pilots avec un titre sorti lui aussi en 2015, sorti même en avril 2015. Donc, il avait eu le temps de bien, comment dire, bien faire ses marques en 2015, mais les gens l'ont tellement apprécié qu'ils ont continué d'écouter en 2016. Il s'agit de 21 Pilots avec Stressed Out.

Stressed Out, le titre de 21 Pilots, sorti en 2015, mais très écouté en 2016, moi la première, hein, je l'ai écouté, je l'ai poncé ce titre, vraiment je fais que de l'écouter aussi, je n'ai fait que de l'écouter, je pense qu'il mériterait d'être écouté de temps en temps aussi. On poursuit avec Mike Posner qui, dans la même période justement, que le titre de Stressed Out sortait, I Took a Pill in Ibiza, c'est en avril 2015 que c'est sorti, mais c'est en 2016 que ça a bien fonctionné. Il est quatrième sur notre top 10, on écoute Mike Posner. 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

Mike Posner avec I Took a Pill in Ibiza, sorti en 2015, mais top 4 de notre classement Spotify, les titres les plus écoutés en France en 2016. Et on va s'arrêter là pour le classement. On a déjà écouté le top 1. Je vais juste vous dire comme ça le top 3 si vous le voulez, mais moi j'ai choisi un autre titre pour vous quitter. Le top 3, donc, c'était donc Light It Up par Major Lazer avec Nila et Fuse ODG. Et en top 2, on avait Chips With, le titre de Sia et Sean Paul. Et en top 1, on l'a écouté tout à l'heure, One Dance par Drake et Wizkid and Killa. Voilà, tout ça c'est sorti 2015 ou 2016, mais en tout cas c'est les titres les plus écoutés sur Spotify en France en 2016. Et un titre que l'on a beaucoup écouté en France aussi, mais qui ne paraît pas dans ce classement puisque ça ne prend que les top 10, peut-être qu'il est 11e, 12e, je ne sais pas, je pense qu'il est peut-être pas non plus si haut, mais il doit être pas très loin non plus. Il s'agit d'un titre de Soprano, mais en fait je me dis qu'il n'est peut-être pas si haut parce que il est sorti en juillet 2016, donc il y a 10 ans, il n'était pas encore sorti, mais il serait sorti donc là dans l'été. En juillet 2016, sortait En Feu, le titre de Soprano, et donc on se quitte avec cela et on se retrouve, on est quel jour ? Mardi, donc on se retrouve jeudi à 17h pour une autre Happy Hour. Bonne soirée à tous et à toutes sur Fréquence Ciné, bien sûr.

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2: Bonsoir à toutes et tous. Des mois que les supporters des Bleus attendaient ce 16 juin. Ça y est, l'équipe de France débute son aventure en Coupe du Monde ce soir. Une entrée en lice avec un véritable choc pour les hommes de Didier Deschamps. Ils affrontent le Sénégal, vice-champion d'Afrique. Le coup d'envoi à 21h au MetLife Stadium de New York. Et les deux autres équipes de leur groupe jouent dans la nuit, l'Irak face à la Norvège. On suivra aussi l'entrée en lice du tenant du titre, l'Argentine, face à l'Algérie. Dans le reste de l'actu ce soir, les résultats de l'autopsie de Liana ne sont toujours pas connus. Le parquet d'Agen annonce ne pas avoir reçu les résultats des expertises complémentaires. Bientôt deux semaines après la découverte du corps de la collégienne dans le Gers, les premiers examens n'avaient pas permis de déterminer les causes du décès de Liana. On pourrait dépasser les 40 degrés dans plusieurs régions dimanche. Météo France met en garde pour cette nouvelle vague de chaleur, plus forte encore que celle du mois de mai. Dès demain après-midi, on attend entre 30 et 35 degrés sur la moitié sud. Le pic de cette canicule est prévu pour ce week-end. Et notez aussi que demain, le Vaucluse sera en vigilance orange au feu de forêt. Une photo de famille devant le lac Léman. Le sommet du G7 continue à Évian jusqu'à demain. Et ce soir, un dîner de gala est organisé avec l'ensemble des chefs de délégation. Aujourd'hui, il a été question de l'Ukraine, mais aussi de l'accord entre les États-Unis et l'Iran. Accord qui doit être signé ce vendredi en Suisse. Ce sera dans le complexe hôtelier de Burgenstock, près de Lucerne. Les Iraniens ont aussi annoncé aujourd'hui la levée du blocus américain dans le détroit d'Ormuz et dans ses ports. Enfin, après une réparation d'urgence. La caverne de l'artiste JR a finalement ouvert ses portes au public hier soir. Et aujourd'hui, de longues files d'attente se sont formées pour pouvoir traverser le pont neuf sous cette structure gonflable et immersive. La caverne restera accessible gratuitement jusqu'au 28 juin, comme prévu. Voilà pour l'info. Très bonne fin de journée. À notre écoute.
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3: Au moment de la fête de fin d'année vient l'heure des restitutions des projets d'éducation artistique et culturelle. Tous les élèves sur la scène ont bien fait signer à leurs parents le formulaire pour le droit à l'image et il est possible qu'au cours de tout le parcours, la question du consentement ne se soit alors posée qu'au moment de pouvoir être prise en photo ou filmée pour paraître notamment sur les supports de valorisation des actions menées auprès des partenaires. Si on les met au pluriel, les questions du consentement mériteraient sans doute mieux que d'en rester au niveau du formulaire que les professionnels de la culture font signer pour pouvoir exploiter leur image à celles et ceux qui les elles nomment les bénéficiaires sans d'ailleurs leur avoir demandé leur avis. Pour explorer différents enjeux du consentement dans la médiation musicale et tenter de les articuler, Métaclassique est installé à la Bibliothèque publique d'information pour accueillir Margot Lallier, qui est directrice du pôle Action culturelle du Centre de musique baroque de Versailles, Simon Bernard, qui est chef du pôle médiation et développement à la Maison de la musique contemporaine, et Thomas Corlin, qui est journaliste à la revue Mouvement et qui s'est vivement interrogé sur les situations critiques générées par un certain nombre de dispositifs participatifs. Et parce que les débats sociétaux se portent sans doute mieux quand ils entretiennent quelques contiguïtés avec les questions poétiques, il y aura une surprise poétique autour de la

0: Extrait d'un concert en plein air, une restitution de fin d'année donnée en juin 2025 dans le cadre du festival Chant Libre au Parc du Mont à Aulnay-sous-Bois avec l'ensemble Sequenza 9-3 et le Créa d'Aulnay-sous-Bois dans Péra Péra, une danse grecque arrangée pour l'occasion par Alexandros Markeas. Bonjour Margot Lallier.
1: Bonjour.
0: Quand on parle des problèmes de consentement, on a tout de suite une espèce d'association d'idées. On pense lutte contre les VHSS, donc les violences et harcèlements sexistes et sexuels. Alors que la question du consentement les dépasse, enfin, n'est pas que à cet endroit-là.
1: Vous posez une question extrêmement complexe pour démarrer ces échanges, et tant mieux. Effectivement, la question du consentement, aujourd'hui, elle est immédiatement associée, et c'est bien normal, à la question des violences sexistes et sexuelles. La question du consentement, c'est aussi une question de rapport symbolique, de domination, de ce qu'on appellerait globalement les violences symboliques. Et à cet endroit-là, si ici ce matin nous parlons d'éducation artistique et culturelle, il s'agit également de parler de la question de la domination adulte, c'est-à-dire un peu sur le modèle que vous énonciez en préambule sur le droit à l'image. C'est effectivement le seul endroit formel aujourd'hui où le consentement de l'enfant ou du bénéficiaire, de l'usager, où on pourra aussi parler de vocabulaire, mais où il est interrogé. Et donc je ne dirais pas que le consentement autour de la question des violences sexistes et sexuelles cache le reste, mais par contre il invite à s'interroger sur les différentes formes de consentement qui sont liées à la relation entre deux personnes, quel que soit leur lien hiérarchique, symbolique ou non. Et donc, effectivement, il y a la question du consentement du corps, le consentement de la présence, et il y a des métiers dans lesquels c'est évident. Aujourd'hui, en pédagogie, quand on apprend, notamment dans les pôles d'enseignement supérieur ou dans les formations au diplôme d'État pour les enseignants artistiques, on leur apprend la question du consentement du corps. Quand on dit aux professeurs, futurs professeurs de chant, on demande avant de toucher. Voilà, donc la question du consentement, elle est partout et elle est évidemment dans les relations de l'éducation artistique et culturelle.
0: Parce que sinon, on touchait sans demander l'autorisation.
1: Absolument.
0: Ouais, c'est ça. Je mettais un peu un soupçon sur le mot bénéficiaire dans l'introduction de l'émission, parce qu'en effet, quand on dit que, par exemple, dans le cadre scolaire, les enfants sont bénéficiaires d'un dispositif d'éducation artistique et culturelle, on peut se demander qui bénéficie à quoi. Enfin.
1: En fait, derrière le mot bénéficiaire, il y a aussi, à mon avis, cette question de dette symbolique liée à la gratuité. C'est-à-dire que les élèves bénéficient d'un dispositif subventionné, donc qui leur est offert. En fait, la question de la gratuité, c'est compliqué. Hein. Dire qu'un concert est gratuit, c'est faux. Un concert, c'est jamais gratuit. Il peut être offert au public, par contre. Et donc là, on a cette question de offert aux élèves pour leur plus grand bien, pour le bien commun, quasiment. Enfin, on en vient à ce type de discours aujourd'hui, hein, qui est aussi une question autour de la transmission d'une culture dominante, subventionnée, légale, légitime, etc. Et donc, là où je veux en venir, c'est que cette dette symbolique, elle crée déjà, à cet endroit-là, une dissymétrie dans la relation.
0: Quand vous concevez alors des dispositifs dans le cadre du pôle action culturelle du Centre de musique baroque de Versailles, ça veut dire que vous réfléchissez précisément à des dispositifs qui n'appuient pas trop sur la dette symbolique, qui ne supposent pas l'adhésion implicite des enfants à ce qui va se dérouler ?
1: Absolument, c'est un exercice fin, difficile et permanent de s'interroger sur qui impose quoi à qui participe à quoi. On l'a dit là, vous l'avez rappelé sur la question des projets participatifs, et donc notamment autour d'un projet dans la ville de Maurepas, au collège Louis Pergaud, qui est un collège de quartier politique de ville dans lequel on intervient depuis plusieurs années. On a mené une expérimentation pédagogique avec ce qu'on appelle nous la section baroque, qui est une classe artistique inclusive, qui a pour particularité d'accueillir des élèves qui sont dans des parcours scolaires classiques ou non classiques, à entendre ici des élèves en enseignement adapté ou en dispositif ULIS, qui sont des élèves en situation de handicap, et avec lesquels on a construit un guide d'accueil dans cette section. Alors ils sont là pour le coup parce qu'ils le souhaitent, hein. C'est un dispositif qu'on intègre sur le volontariat, donc ça biaise peut-être un petit peu les questions qu'on va aborder, mais eux l'ont appelé l'esprit baroque. Et dans l'esprit baroque, il y a cette question de les élèves, le groupe élève, le groupe classe décide de l'heure de la récréation, par exemple. Mmh. C'est eux qui décident du moment de la pause. Ils ont le choix de tutoyer leurs enseignants. C'est un espace qui a été autorisé par l'établissement d'essayer justement de gommer ces questions de domination et de relations descendantes. Et puis, ils ont une liberté totale ou quasiment totale sur la programmation de leurs activités. Sous forme d'ateliers, de théâtre, de danse, de chant, d'art plastique, de cinéma, de tout ce qu'ils pourraient avoir envie de découvrir pour aller vers un moment de création collective en fin d'année. Ils font eux-mêmes les repérages dans le théâtre, décident des espaces qui vont être exploités, de la forme que va prendre le spectacle, et c'est un endroit d'expérimentation qui apporte à toutes et tous. En fait, je crois qu'un dispositif d'éducation artistique et culturelle réussi déplace tout le monde. On a beaucoup d'attentes sur l'impact qu'on a, que l'éducation artistique et culturelle a sur les élèves. On nous interroge beaucoup sur ces questions d'impact, de trajectoire, etc. Alors qu'en fait, je crois que c'est tout le monde que ça déplace. Et au CMBV particulièrement, ça a profondément changé nos manières de faire comme opérateurs culturels et pas uniquement à l'endroit de l'action culturelle.
0: Oui, parce qu'il y a aussi la question de... À quels idéaux sociétaux le médiateur ou la médiatrice consent précisément à participer. Simon Bernard, bonjour.
2: Bonjour.
0: La MMC, donc la Maison de la Musique Contemporaine, accompagne les ensembles musicaux dans la rédaction des projets. Il y a une attention spécifique portée aux mots là, qu'on a véhiculés depuis tout à l'heure, bénéficiaires, volontariat.
3: Alors, oui, et progressivement et de plus en plus, même si c'est quelque chose qui n'est absolument pas intégré dans le logiciel artistique et des structures artistiques. C'est vraiment une mutation qui est en train de se faire, qui est difficile à intégrer. Ça fait partie de l'ensemble des sensibilisations qu'on porte vis-à-vis des enjeux de société, l'écologie, les questions de parité, de mixité, de diversité. Ça fait partie pour nous d'une vraie mission de service public de sensibiliser, d'accompagner les porteurs de projets, les structures artistiques sur ces questions-là. Après, en termes de vocabulaire, nous, on va pas parler de bénéficiaire. Enfin, c'est une vraie question, en fait. Le terme qu'on va employer pour désigner les personnes auxquelles on va s'adresser. Donc, dans une logique très droit culturaliste, nous, on va privilégier le terme de personne.
0: Que de public.
3: Que de public, puisque bah, dans l'usage courant, c'est le terme de public singulier ou pluriel qui est employé. Et l'idée, c'est aussi de faire comprendre ce qu'il y a derrière cette notion de personne.
0: Alors, peut-être qu'est-ce qu'il faut déplier ce que vous entendez par droit culturaliste, c'est-à-dire que vous avez tendance à penser que les droits culturels seraient donc une sorte d'alternative d'approche de ces questions-là à l'héritage du paradigme de la démocratisation culturelle.
3: Oui. Je vais pas forcément rentrer dans un grand descriptif des droits culturels, mais pour nous, c'est vraiment un renversement de la pensée de la place des acteurs culturels vis-à-vis, on va dire, de la population de manière générale. On va plus être dans une forme descendante, ou d'ouverture à quelque forme artistique que ce soit. Et ce n'est pas uniquement une question, on va dire, de culture légitime. C'est-à-dire que n'importe quelle pratique de AC, qui inclut que ça soit de la musique baroque, de la musique contemporaine, même aux esthétiques de musiques actuelles, se pose déjà dans une démarche de démocratisation. Je prends un exemple qui a été donné au colloque qui a eu lieu sur la médiation culturelle au mois de janvier, d'action au sein d'une SMAC, d'ateliers de rap au sein d'une maison de retraite, par exemple. Donc là, c'est une forme de démocratisation, d'une forme de pratique vis-à-vis d'un public ou d'une population qui n'y est pas habituée, dans une volonté de légitimation de cette pratique vis-à-vis de ce public-là. J'utilise à dessein ces termes, puisque ce sont ceux qui sont utilisés dans ce contexte. Donc effectivement, l'idée, c'est de renverser cette notion et de se dire que les acteurs culturels n'ont pas plus de poids ni de légitimité que les personnes auxquelles on va s'adresser. C'est-à-dire que tout le monde participe de la culture à son endroit à partir de ses propres pratiques culturelles. Et c'est vraiment difficile parce que ça demande pas seulement un changement de position, mais une vraie déconstruction de nos propres postures, en fait, de légitimité d'acteurs culturels, et encore plus quand on est dans les esthétiques classiques, subventionnées, musique contemporaine, baroque, etc.
0: Est-ce qu'on peut poser la question de consentir ou non à une musique? Parce que tout l'intérêt de faire de la médiation musicale, c'est précisément d'amener vers des musiques auxquelles potentiellement on ne consent pas tout de suite, ou encore, ou facilement.
3: Il y a la question, enfin, en préparant cette émission, je vous avais donné cette métaphore culinaire. Quand on aborde une culture gastronomique qui nous est inconnue, soit on le fait seul et donc on est dans une découverte complètement autodidacte, avec ce que ça peut avoir de heurts, de révélations, d'épiphanies ou de chocs. Et on peut aussi avoir la forme initiée avec quelqu'un qui a plus ou moins d'expérience de cette culture culinaire et qui va ou pas vous orienter vis-à-vis de l'appréciation, donc soit en vous influençant sur voilà, des préventions qu'elle peut avoir sur le côté épicé, doux, suave de cette nourriture, ou au contraire vous laisser faire cette propre expérience, mais essayer de vous accompagner dans l'expression et l'intégration des émotions, des sensations que vous allez avoir. Et donc nous, on est plutôt dans ce glissement entre la prévention, ce qui est quand même la démarche habituelle, surtout quand on parle de musique contemporaine. Attention, c'est bizarre. Attention, ça fait peur. Attention, c'est déstabilisant, parce qu'on sait aussi que ce sont les réactions qu'on a de manière usuelle encore vis-à-vis de ces esthétiques. Et à l'inverse, c'est laisser la personne faire sa propre expérience avec parfois la déstabilisation que ça induit. Je dis, pourquoi cela te fait ça ? Qu'est-ce que ça te fait exactement ?
0: Voici l'extrait d'un tube de la démocratisation de la musique classique qui est censé faire peur.

0: le moment de la confrontation du loup et des chasseurs dans Pierre et le loup de Prokofiev. Est-ce qu'on peut attendre des enfants qu'ils consentent à avoir peur avant le spectacle? Parce que là, on a le cas d'un moment qui voudrait donner envie d'aimer se faire peur. Enfin,
1: je dirais qu'il faut... Pour moi, l'important, ce n'est pas d'influencer dans un sens ou un autre, mais de laisser aussi la personne ressentir les choses telles qu'elle va les ressentir et de la laisser les exprimer de la manière dont elle va ou pas les exprimer. Et où elle veut ou pas les exprimer. C'est là où on arrive peut-être à la question du consentement. Et donc notre endroit, mais encore une fois, c'est un vrai travail puisqu'on n'est pas habitué, puisqu'on n'est pas formé à faire ce travail-là de presque psychologique, hein, d'écoute simplement. C'est-à-dire qu'on est plus dans l'incitation à l'écoute, mais nous, en fait, quelle est notre posture d'écoute vis-à-vis des ressentis des autres?
0: En mai 68, il y avait l'atelier populaire ex-école des Beaux-Arts qui avait fait ce slogan « Je participe, tu participes, il participe, nous participons, vous participez, il profite ». Il y a toujours cette asymétrie, Margot Lallier, quand on parle participation entre qui participe et qui profite.
2: La première question qui me vient, c'est qui sont ils profitent, et je peux l'entendre de deux manières différentes, c'est-à-dire à la fois profiter de l'instant et de ce qui est en train de se passer dans la découverte d'une œuvre ou d'un objet culturel quel qu'il soit d'ailleurs, hein, parce qu'ici on parle médiation de la musique, mais en réalité tous les champs de la culture sont concernés par cette question de la médiation et bien sûr de la question du consentement. Donc il y a profiter de ce qui est en train de se passer, ou pas d'ailleurs, puisque sur la question du consentement, et notamment dans les publics scolaires qu'on aborde ce matin, le fait d'être présent suffit-il à dire qu'on a consenti ? Le groupe classe est un groupe captif, comme on dit, hein, dans le jargon du métier, les groupes captifs et non captifs, c'est-à-dire est-ce qu'on a pris un billet pour venir ou est-ce qu'on nous a inscrit parce qu'on est un groupe.
0: On ne consent pas la même chose.
2: Et on ne consent pas la même chose. Et puis il y a la question du consentement dans la durée, c'est-à-dire qu'on peut être d'accord au départ et puis ne plus être d'accord ni pour être là, ni pour profiter de ce qui est en train de se passer. En fait, il y a profiter de quoi et à quel moment et sur ce que disait à l'instant Simon Bernard sur la question des émotions dans le champ lyrique, c'est toujours très étonnant parce que souvent la première réaction c'est le rire, mais pas le rire qui moque. C'est le rire de voir le corps se déformer comme les corps des sportifs. Madame, comment ça se fait que vous chantez si fort sans micro? La gêne aussi, quelque chose qui parle de la pudeur et qui peut

0: se réfléchir. Et puis, il profite, dans ce slogan, je l'entends aussi, qui profite du crime.
1: Oui, c'est ça.
0: Vous voyez un peu ce que je veux dire, c'est-à-dire à l'endroit politique aussi.
1: À qui ça profite vraiment,
0: à qui,
1: tout ça.
0: Voilà, à qui profite le crime, exactement. Ouais. Et donc, tout de suite, ça m'emmène sur la question de la récupération du message. Hmm. C'est-à-dire... la médiation comme outil institutionnel de légitimation d'un projet culturel ou d'une institution. Et donc, à quel point les politiques culturelles et les directions culturelles profitent de ces dispositifs pour en faire un message institutionnel qui parfois manque, à mon avis, de sincérité et qui se voit le plus quand les seuls indices de démocratie, de droit culturel se situent à l'endroit de la médiation et nulle part ailleurs dans l'établissement, par
1: et
0: exemple.
1: Et sur des critères souvent quantitatifs.
0: Et absolument sur des critères quantitatifs d'impact, etc.
1: Bonjour Thomas Corlin.
2: Bonjour.
1: Vous écrivez dans la revue Mouvement et vous avez écrit dans la revue Mouvement en 2020 un article qui s'intitule « À la merci de l'artiste » qui est un article très fouillé qui portait un regard critique sur les situations ou la participation du public dans certaines propositions théâtrales, bah précisément joue avec la ligne rouge.
2: Alors effectivement, d'abord j'aimerais bien rebondir sur, avant qu'on rentre dans les dispositifs artistiques eux-mêmes, parce qu'il y a beaucoup de choses qui sont dites là. Je vois qu'on s'interroge tous ici sur des questions de posture depuis l'endroit de l'institution culturelle et qui se rattache à plusieurs choses. Et alors là, je décalerai sur un autre article que j'avais écrit qui était sur la question de, justement des médiations culturelles, notamment après les résultats des élections, enfin après chaque résultat d'élection en général, quand les votes penchent trop vers le RN, en général on se tourne vers les milieux culturels et puis on leur dit qu'est-ce que vous foutez en fait dans les zones rurales par exemple, où ça a beaucoup voté RN. Et j'ai régulièrement discuté avec des programmateurs dans ces lieux-là qui s'interrogent beaucoup aussi sur cette posture. Donc là, bon, j'élargis à la question musicale mais aussi à la question théâtrale, à tous les lieux culturels. Et il y en a beaucoup qui se demandent, bah déjà, il y a le concept bourdieusien de la culture légitime, en fait. Qu'est-ce que ça veut dire d'amener vers à des publics qui, soi-disant, n'auraient pas quelque chose? Donc déjà, ça part avec des roues carrées. Quand comme ça, on se présente auprès d'un public, et pas seulement adolescent, pas seulement scolaire, on rentre aussi sur les adultes. Enfin, ce qu'on appelle dans ces... On a beaucoup de termes des publics éloignés, comme on dit. Donc déjà, là, il y a un souci. Il faut aussi se rappeler que dans l'historique des médiations culturelles, qui part d'une très bonne intention, et on le sait très bien, c'est depuis les années de Jack Lang, etc. Il y a eu un certain nombre de dérives, par exemple, on sait qu'il y a des associations culturelles qui en avaient ras-le-bol de voir débarquer des théâtres, etc., en train de leur dire, grosso modo, remplissez nos salles, en fait. C'était aussi ça le problème. Mais la question de arriver vers des gens et présupposer, en fait, qu'ils n'ont pas quelque chose, tout le monde a des pratiques culturelles, quelles qu'elles soient, surtout aujourd'hui, je veux dire, avec réseaux sociaux, etc., tout le monde écoute de la musique. Et on y reviendra peut-être, d'ailleurs, parfois, il y a, ces publics soi-disant éloignés ont accès à des choses extrêmement qualitatives par leur propre canaux, etc. Bon, on y reviendra peut-être, mais aussi, je veux bien aussi signaler un très bon ouvrage de Marjorie Glas, qui a parlé justement de comment est-ce que l'art se sépare du peuple. Et elle remonte un petit peu, bon, alors évidemment, c'est sujet à débat, mais elle remonte en fait à l'histoire des maisons de la culture des années 60, en fait, au début de l'époque Malraux. Et après, il y a eu une séparation quand il y a eu une professionnalisation de l'ingénierie culturelle dans les années 70, et puis après, avec les années Jack Lang, où en fait, il y a eu c'était plus finalement le politique en soi qui emportait dans les programmations, mais l'artistique. Et là, il a commencé à avoir une sorte de séparation qui nécessitait d'avoir une médiation culturelle. Comment est-ce qu'on a créé la médiation culturelle? Comment ce besoin-là s'est créé? Et pour elle, pour Marjorie Glas, qui est sociologue, elle pense qu'il y a aussi un petit peu un indice de ce côté-là. Alors après, sur la question des dispositifs participatifs, en fait, l'article que j'avais fait en 2020 était là-dessus. Alors, il y a beaucoup de choses à dire, puisque là, on rentre à l'intérieur d'une proposition artistique. Et il y a beaucoup de choses... Alors, je ne sais pas si on va donner des exemples.
1: On peut,
2: David,
1: bien sûr,
2: vous voulez.
1: Ouais.
2: Je ne sais pas par lesquels commencer, en fait. Déjà, il faudrait peut-être un petit peu que tout le monde se dise, est-ce que tout le monde se représente à peu près ce que c'est, parce que là, on bascule dans les arts vivants, hein, donc dans des formes performatives. Est-ce que tout le monde a à peu près une idée de ce que c'est que, en fait, des formes performatives
1: qui questionnent un peu la norme sociale à l'œuvre.
2: Alors, il y a ça, mais surtout dans ce que ça implique, c'est-à-dire véritablement la participation du public, c'est un certain sous-genre si je puis m'exprimer ainsi, des arts vivants. Ça existe depuis les années 60, quand on a commencé à décider de faire participer le public comme ça. Ça peut être dans la rue, ou bien ça peut être au sein d'un dispositif théâtral dans une salle, ou ce genre de choses. Donc après, on a des choses qui sont très, ça peut être tout à fait inoffensif, comme par exemple, voilà, demander aux gens de faire des trucs tout à fait inoffensifs, enfin au public de faire des choses tout à fait inoffensives, jusqu'à des dispositifs, on va dire, plus confrontational, comme on dirait en anglais.
1: Prenez des exemples, je sens que vous avez besoin.
2: Bah, je pense que si vraiment on va dans les exemples les plus brutaux, bien sûr, on peut penser à Orlan ou bien à d'autres artistes, à Valley Export, qui était cette Autrichienne, qui,

0: en fait faisait toucher sa poitrine à des mecs dans la rue, ce genre de choses. Bon, là on est vraiment dans le violent, voilà. On va plutôt basculer donc aujourd'hui à des tonnes de pratiques. Donc il va y avoir des choses qui sont très évidemment, j'ai pas d'exemple inoffensif pour le moment, mais on est plus dans l'esthétique du soin, par exemple. Ça va être des repas collectifs ou bien des choses très enfin, on va dire très délicate. Voilà, par exemple, là, récemment, j'éditais une critique. Il y a une artiste israélienne qui fait participer le public pour tenir des fils et justement faire dépendre, en fait, sa danse elle-même de la façon dont le public va tenir les films. Après, il y a des choses qui sont beaucoup plus critiques. Je vais parler d'un exemple que je mentionnais d'ailleurs dans cet article. D'ailleurs, c'est un musicien expérimental, enfin, de musique expérimentale qui s'appelle Matin, qui fait des très bonnes choses en noise. Et il est parti, c'était pendant la documentation. C'était en 2016. Je pense que c'est vraiment un des exemples les plus hardcore que je puisse amener. En fait, ça s'appelle social dissonance sociale. Donc déjà, on comprend un petit peu où est-ce qu'il veut en venir. On met les gens dans une salle. En fait, ils sont filmés en direct c'est retransmis en ligne. On n'explique pas vraiment aux gens ce qu'ils vont faire. Alors on voit qu'il y a des pupitres et on leur dit juste, bon, ben, si vous voulez sortir, vous pouvez sortir. Des performeurs arrivent qui sont plus ou moins des animateurs, mais ils ne sont pas vraiment des animateurs non plus. Ils se mettent à faire des choses sans donner aucune directive. Et ils font des choses très banales. Hein. Par exemple, ils enlèvent leurs chaussures ou bien ils vont faire un geste ou un truc comme ça. Et en fait, ils se rendent compte que par un réflexe pavlovien, le public va se mettre à faire les mêmes choses, en fait. Et donc, bon, il y a nécessairement un élément d'un piège, hein, j'ai réussi à lui faire dire. Donc là, c'était la documenta qui était à Athènes cette année, mais il y avait eu aussi un volet en Allemagne, à Kassel. Et en fait, les gens, au bout d'un moment, se sont mis à faire des trucs de plus en plus hardcore, c'est-à-dire que quand les performeurs se mettaient, par exemple, à cracher par terre, des gens allaient le refaire, et il y a eu une séance, et d'ailleurs, j'y étais, en fait, pourtant, il y en a eu des centaines, où il y a un des performeurs qui a fait un salut nazi, ben, il y a des gens qui ont fait des saluts nazis. Et à la fin, donc les 10
1: années. C'est un peu un effet Milgram, en fait.
0: C'est d'ailleurs, totalement un test de Milgram, qui était ce fameux test à l'époque, où en fait, on voulait voir un petit peu la docilité du public quand tu avais une sorte de on va dire de corps d'autorité qui proposait de se livrer à une expérience. Et puis voilà, parce qu'il y a toujours ce cadre de l'expérience aussi. Et en fait, à la fin, enfin moi je me souviens que donc sur les 10 dernières minutes, les performeurs disaient tout simplement, s'adresser au public en disant pourquoi vous avez fait ça, ce qui est hyper violent. Voilà.
1: Là, on est dans l'expérimentation sociale.
0: On est complètement dans l'expérimentation psychosociale.
1: On prétend donner une leçon au public en testant son propre comportement. Il y a quelque chose comme ça.
0: Alors, la manière dont Matin, donc cet artiste basque, espagnol basque, enfin en tout cas la façon dont il justifiait le projet, et d'ailleurs lui-même disait qu'il savait pas jusqu'où ça pouvait l'amener. C'était qu'il voulait savoir comment est-ce que, évidemment, hein, tu vois, il expliquait que c'était pas un feel good show. Enfin. C'est un petit peu comme l'ouvrage de Joachim Chapoutot, je sais plus comment il s'appelle. C'est
2: Johan Chapoutot.
0: Ouais, Johan Chapoutot qui disait c'est libre d'obéir, en fait. Voilà, c'était un petit peu, c'est une démonstration par une forme de violence de la soumission. Mais pour lui, en fait, il considérait que c'est comment est-ce qu'on peut jouer, donc social dissonance, pour lui, c'est comment est-ce qu'on peut jouer d'un public comme d'un instrument. Il le justifiait comme ça. C'est-à-dire vraiment, je disais à un performeur, alors bien évidemment, il y a ce côté de comment est-ce qu'on joue, c'est-à-dire se jouer. Donc il y a une situation d'autorité, il y a une situation de tout. Mais après, est-ce que des gens partaient? Il y a des gens qui sont partis, mais peu. Et en Allemagne, il y a des gens qui ont pété le matériel. Il y a très peu de matériel, là, ça allait vite.
1: Ouais. Voilà. Mais ça interroge aussi ce que vous appelez une espèce de montée de la tendance expérientielle. Alors il y a quelque chose de très cocasse, c'est que dans le numéro de Mouvement, vous avez publié ce texte, en face de la deuxième page de votre article, il y a une pub pour L'expression du tigre face au moucheron, qui est une création de la compagnie Risette, mise en scène par Daria Lippi au Nest Théâtre, donc en mars 2020, avec pour punchline, les acteurs et spectateurs sont invités à s'observer eux-mêmes dans ce théâtre devenu laboratoire scientifique.
0: Oui, j'avais trouvé ça très très drôle à l'époque. C'était pas moi qui avait la main sur la pub, mais j'ai trouvé. Enfin, je pense que c'était un hasard, ou alors peut-être qu'ils se sont fait une petite blague au service.
1: Non, mais c'est la preuve que la tendance est là.
0: La tendance est tout à fait là, et elle est. En fait, on peut la lire à plusieurs endroits. C'est aussi. Alors là, bon, c'est peut-être un sujet plus vaste. C'est peut-être qu'on s'éloigne, mais effectivement, il y a aujourd'hui, il y a une tendance à l'expérientiel dans la culture populaire. C'est-à-dire déjà, par exemple, on sait qu'Airbnb propose des expériences à leurs utilisateurs. C'est pas seulement on loue un truc, c'est par exemple on peut faire
1: L'Opéra
0: quelque chose.
1: L'Opéra Paris propose des escape games.
0: Voilà, il y a cette tendance. On a un besoin, on est accoutumé à l'interaction déjà. C'est-à-dire les gens s'ennuient s'il n'y a pas déjà, on peut pas faire quelque chose, on peut pas avoir une sorte d'un retour en fait direct avec ce qu'on peut faire. Et une certaine catégorie d'expériences, de dispositifs dans les arts vivants peuvent utiliser ça. Alors bien sûr, il y a une manière créative de le faire et une manière aussi très, on va dire, putassière de le faire. Certains aussi l'utilisent à des fins critiques aussi, parfois de façon un peu brutal, il est vrai, mais il y a aussi des façons de détourner on y reviendra peut-être, mais il y a des façons de détourner cet outil-là. Il y en a beaucoup qui se méfient justement, et ça c'est intéressant, il y a un collectif flamand qui a fait des expériences extrêmement brutal à une époque et qui aujourd'hui d'ailleurs essaie de faire des choses très douces et qui se plaignait au bout d'un moment de voir, bon, ils sont devenus un peu connus et en fait ils se sont rendus compte qu'il y avait une partie du public qui en fait, bon voilà, qui les connaissait mais qui s'attendait justement à ce qu'il se passe quelque chose, enfin qui venait là un petit peu comme une sorte d'atelier pas de défoulement on va dire, mais en tout cas qui s'attendait à ce qu'il y ait beaucoup d'interactions. Et en fait, ils se prenaient à leur propre jeu, ces artistes-là. Ils disaient non, mais attendez, stop, on n'est pas là pour. C'est pas un atelier de défoulement, quoi, voilà.
1: On a l'impression que là, qu'on explore le bout du cadrage émotionnel du public avec ces expériences que nous racontait Thomas Corlin. On va écouter une pièce qui s'appelle N34 d'Elisabeth Angot, enfin, du moins un extrait qui se trouve être Superphonique 2025. Vous allez nous expliquer ce qu'il en est, Simon Bernard, et comment est-ce qu'on prépare des élèves à l'écoute d'une telle œuvre.

0: N34 s'intitule N34 pour une raison pas du tout mystérieuse quand on sait que c'est la 34e œuvre composée par Elisabeth Angot et qui a donc été choisie notamment par le comité de sélection des Superphoniques 2025. Est-ce que ce comité de sélection, donc il s'agit de choisir des œuvres qu'on va proposer à tout plein de lycéens, est-ce qu'il fait attention ce comité à des œuvres qui ne heurtent pas trop potentiellement la sensibilité du jeune public?
1: Alors je vais parler sous le contrôle de Margot Lallier qui fait partie du comité de sélection.
0: Ah, oui.
1: Superphonique, donc elle pourra donner son point de vue de l'intérieur du...
0: Qui sera fait différent.
1: Voilà, du processus. Ouais. Nous, effectivement, on a une vision qui est un petit peu plus large puisque pour recontextualiser, les Superphoniques, donc, qui s'appelait jusqu'en 2023 le Grand Prix lycéen des compositeurs, et un dispositif calqué, on va dire, sur le prix Goncourt des lycéens pour la musique contemporaine. Et donc son but, c'est de faire découvrir, sensibiliser, initier, slash, la musique de création aux élèves de lycée et de collège depuis voilà, quelques années. Le dispositif a 27 ans maintenant, hein, donc c'est un certain âge. Et le principe, par contre, c'est que des compositeurs et des compositrices d'aujourd'hui candidatent avec une œuvre. Un comité de sélection définit la sélection qui sera proposée aux élèves, qui ensuite, dans le cadre de leur cours de musique essentiellement, parce que ce sont des professeurs d'éducation musicale qui participent, la tâche de découvrir les œuvres, de travailler dessus et de rencontrer un ou une des compositeurs, compositrices qui participent. Donc sur la question du choix des œuvres, est-ce que on a côté Maison de la Musique Contemporaine, on n'oriente pas du tout, c'est vraiment la liberté du comité de sélection. Ce qu'on constate, c'est que, en tout cas ces dernières années, il y a une volonté de proposer aux élèves des sélections qui présentent des œuvres différentes de celles auxquelles ils peuvent être habitués. Il y a vraiment une volonté de les confronter, alors peut-être que le terme est un peu fort, mais en tout cas de les mettre en présence d'œuvres de musique, de création, qui vont un petit peu gratter l'oreille, qui ne vont pas forcément les séduire et qui ne vont pas forcément les emmener vers des territoires, pour dire simple, séduisants, accessibles, voilà. Même ces termes-là sont discutables parce que ça dépend de plein de paramètres.
0: Oui, parce que tout l'intérêt de la médiation musicale, c'est précisément quand même d'aller vers des répertoires qui sont de fait nécessiteux de pédagogie, qui sortent du mainstream et qui donc peuvent en effet heurter la sensibilité. Et donc là, les questions de consentement peuvent être mises en balance avec ce que l'esthétique implique de contact avec l'altérité.
2: Peut-être pour aller, non pas en faux de ce que vient de dire Simon, mais ajouter un point de vue. Ce que je constate, moi, à l'intérieur de ce comité de sélection, auquel je participe depuis plusieurs années maintenant, c'est le soin apporté à donner à entendre aux élèves des œuvres d'une excellente qualité. C'est-à-dire que les personnes qui sont en charge de cette sélection ont bien compris, je crois, que la rencontre ne se fait des fois pas deux fois. C'est un sujet que nous, on porte beaucoup aussi au CMBV, de se dire, il faut être très exigeant sur la qualité artistique quand on emmène ses œuvres auprès d'un public qui n'est pas immédiatement acquis au répertoire, parce que on n'aura peut-être pas de chance de les avoir. Ça nous est arrivé d'ailleurs au CMBV d'emmener des élèves sur un concert commenté. Ils n'ont pas aimé. On les a retrouvés plusieurs années plus tard dans d'autres endroits locaux de la ville. Et ils étaient complètement en opposition avec l'idée d'aller dans le théâtre de la ville, parce que la seule chose qu'ils avaient entendue, c'était ce concert auquel on les avait amenés, et que ça leur avait pas plu du tout. J'adore raconter les échecs de médiation, parce que c'est aussi de cette façon-là qu'on est dans une sincérité et dans une réalité. Et donc je pense que sur cet endroit-là du concert commenté, on l'a pas bien préparé, ils n'ont pas consenti, on s'en est pas assuré, il y avait pas de dispositif pour en sortir, il y a pas eu de moment après pour discuter, et ça les a impactés fortement sur plusieurs années, et ça c'est important.
0: Mais si le j'aime pas devient un blocage, est-ce que c'est pas parce que la promesse implicite de la médiation a été vous allez voir, il va y avoir choc esthétique, et peut-être est-ce que au lieu d'enfermer les enfants à qui on fait écouter de la musique contemporaine dans est-ce que vous aimez ou pas, faudrait peut-être aller vers des dispositifs pluralistes où on leur fait écouter précisément des répertoires, des musiques d'esthétique qui se frottent entre elles.
1: Oui, après, le dispositif tel qu'il est, il est dédié à la musique de création qui est déjà assez variée.
0: Mais à l'intérieur même de la musique de création, il peut y avoir friction, ouais.
1: Effectivement, je prends un exemple. Cette année, on a une professeure qui participe depuis bien 10-15 ans et qui engage ses élèves sur les 3 années de lycée, donc seconde, première, terminale. Et elle nous faisait en retour que ses élèves de terminale, donc qui ont déjà 2 années de sélection derrière, donc c'est la 3e, lui faisait la remontée que, en fait, bon, cette année c'est pas très intéressant, quoi. Tout se ressemble un peu, ça ressemble à ce qu'ils ont déjà entendu les années précédentes. Et c'est aussi une difficulté du comité de sélection de se dire, bon, on s'adresse à des élèves qui ont parfois, c'est leur première approche, ce que disait à l'instant Margot, la première et la seule approche de la musique de création. Et d'autres, bon, bah voilà, ils baignent dedans parce que ça fait 2 ans, 3 ans ou plus qu'ils sont dans la découverte de ce dispositif. C'est difficile pour nous parce que, comme le dispositif est national, nous, on ne peut que transmettre ces sélections-là et après, c'est aux professeurs d'accompagner avec les outils qu'on leur donne cette découverte, ce choc. Et on n'a pas vraiment de prise dessus. On ne sait pas si ils font des écoutes à l'aveugle, comme c'est le cas d'ailleurs pour le comité de sélection.
0: Il ne faudrait pas en arriver à ce que les lycéens croient que Superphonique est un style musical.
1: C'est une bonne question. On n'a jamais eu cette remontée-là. Le fait est que, pour peut-être boucler sur la question de la démocratisation qu'on abordait en début d'émission, quand on parle de renouvellement des publics, faut prendre acte que ces milliers d'élèves ou dizaines, centaines de milliers d'élèves qui participent depuis 27 ans ne remplissent pas aujourd'hui les salles de concert de musique contemporaine. Voilà. Donc ça montre aussi les limites d'un dispositif comme celui-là.
0: Auquel on fait peser précisément aussi le devoir de renouveler les publics et le fait qu'on colle comme ça dans certaines institutions, dont la vôtre, d'ailleurs médiation et développement du public, est peut-être un peu curieux.
1: Oui, alors d'ailleurs, ça fait partie des discussions en cours pour réduire l'intitulé du pôle à médiation en tant que tel, puisque effectivement, la mission de développement des publics n'a jamais vraiment été une vraie problématique, tout simplement par le constat et la lucidité que le secteur de la musique contemporaine ne connaît pas de renouvellement des publics en dehors de, c'est une certaine classe d'âge, c'est une certaine catégorie socio-professionnelle qui se renouvelle à peu près tout le temps, mais il n'y a pas de vraie ouverture vers une diversification des publics comme on peut l'avoir dans d'autres esthétiques.
0: Margot Lallier, l'ouverture, elle suppose aussi de savoir qui on est et où on est. Vous posez l'enjeu de sortir de la vision de 4 femmes blanches de 20-35 ans qui pensent des contenus pour derrière le RER. C'est comme ça que vous vous représentez de fait le pôle médiation, enfin action culturelle du CNBV.
2: Je vous remercie David de reprendre cette expression que j'ai utilisée lors de notre préparation.
0: Oui.
2: Cette question de qui nous sommes, d'où nous sommes situés, elle est fondamentale pour déjouer autant que possible les biais qui nous amènent à reproduire ces schémas de domination, de culture légitime et tous les sujets qu'on aborde depuis le début de cette émission. Récemment, on accueillait une jeune personne au CMBV qui disait « Mais en fait, ici, les personnes racisées, elles sont que sur les murs des bureaux de l'action culturelle, puisque nous avons dans nos bureaux une exposition photo avec des jeunes gens issus des territoires sur lesquels on travaille autour de la ville de Trappes, et effectivement, avec des jeunes gens racisés. Et donc, c'est une alerte que l'on se donne à nous-mêmes, dans l'équipe du pôle action culturelle, médiation et public, puisque c'est le terme complet, de se dire, attention, pourquoi on le fait, pour qui on le fait, d'où on le fait, qu'est-ce qu'on a envie de dire, qui en bénéficie, qu'est-ce qu'on apporte, qui profite de quoi, etc., etc. Et de se dire qu'on est dans une position située et qu'on doit en avoir conscience au moment de programmer nos actions pour ne pas être effectivement 4 personnes blanches dans un bureau qui sont en train de penser ce qu'il y a de mieux pour les autres. Je rebondis à cet endroit-là sur ce que disait Thomas tout à l'heure sur la question politique. Vous comprenez bien que travailler la médiation de la musique baroque à Versailles, à l'horizon des présidentielles qui vont arriver, nous avons un devoir citoyen, civique, de nous poser ces questions-là, à l'heure où la récupération sera très facile. Et là, j'appelle les auditeurs, auditrices à lire le texte, l'excellent texte de Jean-Michel Lucas sur l'insincérité de l'éducation artistique et culturelle. D'aucuns sachent que c'est un de mes dadas en ce moment, mais de dire que si les dispositifs d'éducation artistique et culturelle mettent tout le monde d'accord, le fameux 100% EAC d'un bout à l'autre de l'échiquier politique, c'est bien qu'il y a un problème dans le dispositif lui-même.
0: Et c'est un consensus suspect, donc.
2: Absolument.
0: Parce que consensuel. Pendant ce temps-là, la 42e minute de l'émission est passée, au cours de laquelle je vous avais promis une surprise. Il s'agit de l'intervention de Justin Valli dans le cadre du séminaire de l'HESS Modélisation des savoirs musicaux relevant de l'oralité. C'est enregistré le 8 janvier 2025 à la salle Stravinsky à l'invitation de Marc Chemillier. Justin Valli est un sitariste de Madagascar. Il joue de la sitar en bambou et il décrit un processus de demande de consentement auprès du bambou pour devenir un instrument.
3: C'est toujours le principe, hein. C'est vraiment, c'est toujours, ils ont utilisé le marwan ou la vali dans une sorte de trumba, par exemple. Les trumba, c'est pour appeler les esprits, pour essayer de vivre avec les ancêtres, avec tout ça. Et donc, c'est pour cela que le bambou sont creux. Et c'est à l'intérieur, et c'est là qui est très important, comment pour capter la sonorité. Moi, quand j'ai cessé de mes bambous dans le l'est de Madagascar, dans la forêt, c'est vraiment, je le sens tout de suite par rapport à son sonorité. En fait, le bambou, il est quelquefois, moi, j'ai l'impression qu'il y a des bambous qui ne veulent pas tout de suite être coupé. Il dit non, il faut attendre un petit peu, voilà, etc. Et tout ça. Il y en a qui sont prêts, voilà, parce que ils vont commencer leur deuxième vie pour donner des mélodies, de l'harmonie pour le monde entier, voilà. Et c'est très important, ça, c'est le au respect de la nature, parce que et chaque fois quand on fait les bambous, il fallait toujours faire les cérémonies, il faut faire ramener du rhum, ramener du miel, ramener de tout. Faut demander les bénédictions de la terre chaque fois quand je coupe des bambous à Madagascar, et la bénédiction de la forêt, et je trouve ça, c'est génial. Et aussi c'est très écologique, parce que les bambous, ça pousse partout en 6 mois, et donc c'est pour éviter de couper tous ces bois de roses, bois de palissandre, pour déforester Madagascar. C'est très important aussi d'utiliser les bambous, voilà, parce que nous avons quand même vraiment un danger, hein, par rapport à

0: Thomas Corlin, est-ce que la question du consentement pourrait devenir une thématique dans la médiation musicale? Parce que écouter un instrument du point de vue du consentement que son instrumentiste a pu demander à prendre le bambou dans la forêt, c'est aussi un axe d'écoute.
1: Alors dans la médiation musicale comme dans la médiation pour les arts vivants, là je vais rebondir également sur des exemples qui ont été cités tout à l'heure, parce que les échecs aussi en médiation ils sont très très intéressants. Moi ça me rappelle l'artiste allemand Thomas Hirschhorn, qui habite en France, oui. Je crois qu'il y a une vingtaine d'années, ou même maintenant il y a 25 ans, avait lancé le Deleuze Monument à Avignon, qui était donc dans une cité, et d'ailleurs il y avait une première cité qui avait refusé le projet, puis après ils l'ont fait dans une seconde cité, et puis en fait il a laissé, c'était une sorte de, je l'ai pas vu hein, l'œuvre, mais c'était, il y avait une médiathèque à l'intérieur, etc. Il avait laissé le truc soi-disant vivre de lui-même, et en fait 2-3 mois après en fait ils ont arrêté l'expérience parce qu'il était plus là en fait pour l'animer, et malgré tout ils considèrent que cet échec fait partie de l'œuvre, et voilà. Mais ça aussi ça raconte quelque chose des positions qu'on peut avoir en disant bah, tenez, je vous ai amené ce truc là maintenant, ben vous avez plus qu'à vous en emparer. Je reviendrai sur la question de la musique parce que c'est très intéressant de poser certains publics devant des œuvres. Parfois il y a des échecs, parfois il y a pas d'échecs. En septembre dernier, dernière édition du Festival Musica à Strasbourg, Stéphane Roth, qui est très très attentif à ces questions d'ailleurs de médiation, avait amené toute une classe. J'ai vu qu'il y avait pas mal de lycéens qui écoutaient pendant une heure L'Étoile Noire, je crois, de Gérard Griset, qui est une pièce assez hardcore, qui est totalement amélodique, qui dure une heure. C'était les percussions de Strasbourg. C'était blindé, ils ont adoré. Donc ça a lieu aussi. Enfin, il peut y avoir des situations dans ce genre. Il y a la question aussi des trigger warnings aussi, qui est sous-jacente. Les trigger warnings, c'est quand on dit aux gens attention, il va y avoir des stroboscopes, attention, vous allez être choqué par tel contenu qui est explicite, ou ce genre de choses.
0: Qui amplifie le désir.
1: Qui peut amplifier parfois le désir ou alors la crainte, ou ce genre de choses. Et en fait, j'espère quand même que tout le monde ira au-delà de ça, c'est-à-dire, ça me fait penser à un truc quand on amène, justement, là on parle surtout de scolaire, il y a une dizaine d'années, je pense, au moins, oui, j'avais vu, j'étais au théâtre pour une pièce de Rodrigo Garcia, je sais pas si vous voyez qui c'est un metteur en scène argentin qui a vraiment fait des pièces au contenu plus qu'explicite, et je voyais une prof de première, français, qui avait amené toute sa classe avoir une pièce où clairement on a des Espagnols qui font l'hélicoptère avec leur bite en racontant n'importe quoi, etc. Enfin, c'est hyper violent comme pièce. Et puis aussi, ils font semblant de noyer des chats et des poussins. Les gamins étaient à la fois traumatisés mais hyper excités, et ils ont vu un truc qu'ils n'auraient jamais vu ailleurs. Et clairement, j'aurais trop voulu voir comment est-ce qu'elle gérait ça après en classe. Donc je pense que c'est encore possible de faire ça. Si on vraiment s'en tient uniquement à la musique, parfois en fait, vraiment des publics qu'on considère comme très éloignés sont bombardés de musique. Y compris expérimentale. Musique expérimentale, musique contemporaine, déjà, il y a le cinéma d'horreur qui en balance pas mal depuis Kubrick, etc. et Shining. Je pense qu'aujourd'hui, c'est toujours le cas. Et ça, moi, ça m'évoque quelque chose, c'est que, et encore, je m'appuie sur Bourdieu, qui, dans L'amour de l'art, dit qu'en fait, toutes les pratiques, on va dire expérimentales ou modernes, etc., présupposent de totalement se dénuder de nos présupposés, c'est-à-dire tout ce qu'on nous a enseigné à l'école, c'est-à-dire qu'est-ce que c'est que l'art, qu'est-ce qu'il est censé faire, etc. Beaucoup de pratiques expérimentales reposent sur l'idée d'un œil neuf, d'un regard zéro, qui finalement aujourd'hui, on dirait qu'il faut l'instruire pour que les gens arrivent à s'emparer de certaines pratiques soi-disant expérimentales et hermétiques.
0: Vous m'avez signalé le livre de Claire Bishop qui s'intitule Artificial Health, qui réfléchit beaucoup aux questions de participativité dans l'art. Elle dénonce un peu le spectateur comme complice dès lors qu'il est là, même s'il est passif et même si de fait il n'adhère pas à ce qu'il peut voir ou subir. Mais elle a cette phrase, elle dit « Juger ses performances sur une échelle où l'exploitation serait en bas et la pleine agentivité en haut, c'est complètement manquer la question. »
1: Bah, ça c'est exactement tout ce dont, enfin, je pense que vous, en tant que professionnel de la culture, responsable de lieux de programmation, vous pourrez répondre mieux que moi, mais enfin, moi aussi en tant que journaliste, de quel endroit on parle, qu'est-ce qu'on imagine, qu'est-ce qu'on sait en fait, la connaissance, etc., du background culturel, de la fréquentation. Moi je suis convaincu qu'on peut amener voir des gens, on peut amener vraiment un public très très large, voir des trucs complètement perchés, enfin j'en suis convaincu, voilà, sans rien leur dire.
0: Hein, donc l'idéal c'est quand les curseurs sont redébattus avec les participants donc.
2: Oui. En fait, il y a deux choses. Il y a la question de l'intervention vis-à-vis de public scolaire, parce qu'on n'est pas du tout dans le même cadre que si on monte des projets justement ex nihilo avec un public entre guillemets qui va être consentant volontaire. Thomas donnait l'exemple de ses performances. Déjà bon voilà, quel est j'utilise à dessein le terme de public. Quel est le public qui va fréquenter ces lieux? Quelles sont leurs propres pratiques culturelles? Quels sont leurs milieux sociaux, etc., etc. Quand on intervient nous en milieu scolaire, on est dans un milieu qu'on appelle dit de public captif, et globalement tous les publics, même ceux dits du champ social / éloigné, ce sont globalement des publics captifs, c'est-à-dire que nous on va travailler avec des structures partenaires et donc le consentement il va se faire à travers les personnes référentes de ces structures partenaires, évidemment les professeurs, les directions de structures sociales, les chefs de service ou dans les structures de santé, etc., etc. Mais l'échelle du tout, en fait, on pose jamais la question du consentement. Donc, à ce stade, c'est assez rare. Mais pour aller, ce qu'on va dire, toucher le grand public ou le reste, la médiation, en fait, est assez impuissante à ce stade, à part faire des interventions sauvages dans l'espace public ou dans des situations qui ne sont pas pensées forcément comme des lieux de médiation, c'est-à-dire s'intégrer à des événements festifs, par exemple des fêtes de quartier. Mais à cet endroit, en fait, ce qui est intéressant, c'est qu'on va sortir d'une posture de médiation pour rentrer plus du côté de l'animation, voire renouer en fait avec les racines éducation populaire qui se sont un petit peu perdues depuis l'institutionnalisation de la médiation.
0: En fait, ce que j'entends, puisqu'on va devoir amorcer la conclusion, c'est quel récit on construit quand on fait médiation, et surtout qui va porter le récit à l'arrivée. Margot Lallier, vous pointiez tout à l'heure qu'en effet, il y avait des institutions qui, notamment, financent les actions de médiation, qui ensuite vont produire un discours d'ouverture sans pour autant de transformation structurelle dans ce qui sera passé ou dans ce qui se passera ensuite. Au CNBV, vous faites attention à n'avoir par exemple que des petits mécènes multiples pour pas qu'il y ait le grand financeur qui finalement récupère le discours qui est porté sur ces actions.
3: Absolument. La question du financement de la culture est un sujet extrêmement politique. Pour rappel, 80% du financement de la culture vient des collectivités territoriales. Et aujourd'hui, le mécénat, si on trace à gros traits, vient financer des actions autour de la question sociale. Ouais. Et donc, tous les plus grands festivals, toutes les plus grandes institutions vont trouver des fonds via des mécènes plus ou moins importants pour financer ces actions socioculturelles. Au CMBV, on a fait ce choix de tenter de trouver une solution peut-être un peu tiède. Est-ce qu'une forme de radicalité militante ou de pureté militante nous dirait d'arrêter complètement les financements privés? Peut-être. En l'occurrence, l'économie systémique aujourd'hui ne nous le permet pas, ou en tout cas, on ne se le permet pas. Donc, effectivement, la décision qu'on a prise, c'est de trouver des endroits de financement privés, que ce soit des banques, des assurances, des fondations familiales, des personnes morales aussi, tout simplement, des personnes physiques, pardon, qui viennent financer peu, mais sur le long terme, et avec des outils de suivi qui sont assez sérieux. Nous, on fait ce qu'on appelle des carnets de bord, c'est-à-dire qu'on documente les projets. On prend des photos, on écrit des textes qui racontent les séances avec les échecs, avec les difficultés, avec les « j'ai pas aimé du tout » ou « la musique baroque c'est nul » pour essayer d'amener ces personnes qui financent à avoir un regard un peu différent et non pas sur du quantitatif de l'impact et un espèce de social washing détestable, mais plutôt d'avoir un regard sincère sur ce qui est en train de se passer comme une situation à lire et à comprendre et à suivre pour de vrai. Et donc on travaille pour être très technique en pluriannuel sur des conventions à 3 ans, ce qui permet aussi effectivement d'un strict point de vue objectif de sécuriser les financements, puisque sur 4 ou 5 ou 6 petits mécénats, s'il y en a un qui tombe, ça ne remet pas en question le cœur du projet. Donc c'est aussi une stratégie de sécurité financière.
0: C'est Simon Bernard avec Margot et quelques autres responsables médiation d'institutions musicales. Vous avez monté un collectif qui s'appelle Le Fil, qui a un manifeste qui se présente comme un credo. Nous croyons que le spectacle vivant ne vit pleinement que dans la rencontre. Nous croyons que la relation entre artiste, œuvre et personne n'est pas un supplément, mais le cœur battant de toute politique culturelle. Je m'arrête juste sur un des items. Nous croyons que chaque rencontre est un nœud fragile et précieux qui donne force à l'ensemble. C'est-à-dire que c'est faire art que de faire médiation.
2: Absolument. On ne pourra pas mieux dire. Nous, ce qu'on souhaite défendre, je parle à mon endroit de la Maison de la Musique Contemporaine, mais je pense que c'est largement partagé par toutes les actrices et les acteurs de ces métiers-là, c'est que médiation et création sont à penser de manière étroite et vraiment osmotique. Enfin, on ne pense pas à la médiation sans penser que ça soit un acte de création, et à l'inverse, la création doit être pensée comme un acte de médiation.
0: Et Thomas Corlin, pour terminer, quand Margot nous disait qu'il était peut-être un peu suspect que 360 degrés de l'échiquier politique soit pour la médiation, vous méfiez de la rhétorique émancipatrice?
1: Oui, quand il y a un plébiscite, c'est qu'il y a un loup quelque part. Bah, je proposerais de terminer sur un exemple. Je rebondis tout à l'heure, je crois que c'est Simon qui parlait d'une expérience où en fait on est allé... Alors c'est très amusant parce qu'il y avait un sociologue qui s'appelle Olivier Donat qui avant travaillait justement sur les recensements. Il faisait en fait les statistiques des pratiques culturelles en fait, des Français. Et en fait, il disait exactement ça. C'est-à-dire que ça part du présupposé que on va amener, ça va toujours dans le même sens, c'est-à-dire on amène un type de culture à un public dont on croit en fait qu'il ne l'a pas. Et il me disait, mais en fait personne ne va proposer de faire écouter du rap à des seniors par exemple. Et ça c'est assez drôle parce qu'on pourrait vraiment aussi, quand on l'observe, on peut aussi s'étonner de la pauvreté des habitudes culturelles des CSP+. Il y a vraiment, enfin quand on voit leur Spotify ou des choses comme ça, c'est consternant.
0: Ils écoutent vraiment la même chose. Omnivore, mais
1: voilà. Non mais c'est assez amusant.
0: Margot,
3: je me permets de réagir sur la question du Spotify, parce que je me sens directement concernée. Je pense que tu trouverais mon Spotify assez pauvre.
1: Mais il faut pas.
3: Et j'en profite pour introduire presque comme une provocation cette question du mépris de classe, un sujet qu'on discute beaucoup au sein du Fil, le collectif auquel vous faisiez référence récemment, qui est le réseau national des métiers de la relation du spectacle vivant. Et à l'intérieur de ça, on se partage pas mal de ressources. On a une grosse veille sur tout ce qu'on peut entendre et nourrir nos pratiques, et notamment ce podcast d'Arte Radio qui s'appelle Chacun son beauf, qui parle et qui parle justement de cette question du mépris de classe et pourquoi il faut avoir un coup dans le nez pour écouter Joe Dassin à 2h du matin alors qu'en fait tout le monde connaît les chansons par cœur, mais parce qu'on est entre nous CSP+. En fait, je reviens sur la question de la programmation de tout à l'heure et de d'où on parle et de situer sa parole. Et donc moi, il y a sans doute des endroits de la culture populaire pour lesquels j'aurais grand besoin de médiation, parce que j'y ai pas eu accès. On n'avait qu'une cassette de Renault dans la voiture quand on était gamin, et c'était la seule musique non classique qui était écoutée à la maison. Et aujourd'hui, moi j'ai besoin de médiation à plein d'endroits. Et voilà, moi je crois qu'à l'aune des échéances électorales qui nous attendent, on a intérêt à se regarder un petit peu et à avancer avec humilité. Je crois que le message est clair.
0: C'est très clair. Il y a une question assez souvent pratiquée au nom de ce mythe civilisateur que je pose jamais aux invités de Métaclassique parce qu'elle a tendance à laisser penser que la réponse serait universalisable, qui est la question de l'île déserte ou de l'attachement irréductible, de l'œuvre qui a changé votre vie. Et là, vous avez quand même une réponse, Margot, à cette question.
3: Absolument. D'abord, en préambule de ça, je crois profondément au choc de la rencontre avec l'objet artistique. Par contre, je crois qu'elle peut intervenir à plein de moments de la vie.
0: Et qu'elle
3: n'est pas automatique.
0: C'est surtout ça.
3: Absolument. Mais ça m'est arrivé, et donc j'ai grande joie de vous le raconter. Un été, à la basilique Sainte-Madeleine de Vézelay, où j'avais la chance de profiter d'un side-by-side avec un chœur professionnel, à l'époque, Arcis Bourgogne, et l'orchestre La Fenice, qui était dirigé à ce moment-là par Mihály Zeké sur invitation de Jean Tubéry. Et on chantait ces Vêpres de Monteverdi, donc je chantais dans le chœur. Et est arrivé ce Nisi Dominus, et une espèce de choc terrible pour moi de comprendre pourquoi j'aimais tant la musique. Parce que pourquoi on fait de la médiation de la musique, c'est autant par passion de la médiation que par passion de la musique. En fait, nous, on a bien eu une rencontre avec la musique. Et c'est ça qu'on... On vient pas évangéliser les banlieues avec Louis XIV ou avec la musique expérimentale. C'est pas ça le sujet. C'est aussi parce que nous, on la défend et parce qu'on l'aime. Et donc, cette rencontre avec la musique, pour moi, ce choc, en tout cas, puisque la rencontre était faite depuis longtemps, c'est de me rendre compte au moment de chanter et de jouer que ce qui est en train de se passer là, est supérieur à la somme des gens qui le font. C'est-à-dire qu'il y avait un truc qui n'existait pas. Alors après, bon, c'est Vézelay, c'est Sainte-Madeleine, c'est la colline de Vézelay, il y a un cadre, évidemment. Mais c'est vraiment cette sensation d'immensité qui m'a dépassée, qui m'a fait me sentir toute petite et en même temps participante d'un tout. Et c'est un souvenir pour toute la vie.
0: On va donc se quitter en écoutant un extrait de Ces Vêpres sans Vézelay autour, mais avec le monde entier, puisqu'on est à la radio. Merci beaucoup, Margot Lallier du Centre de musique baroque de Versailles. Merci, Simon Bernard, de la Maison de la musique contemporaine. Et merci, Thomas Corlin, de la revue Mouvement et à la Bibliothèque publique d'information d'avoir accueilli l'enregistrement de cette émission.

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